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0: 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Il est 8h à Paris, 6h en temps universel.
1: Andréane Mélard.
0: Et Pierre Boudias pour le journal. Bonjour Pierre.
2: Bonjour Andréane, bonjour à tous.
0: La jeunesse de France dans les rues hier.
2: Ils étaient des centaines de milliers, lycéens comme étudiants, à marcher dans tout le pays pour réclamer plus de moyens pour l'éducation. Un mouvement qui prend de l'ampleur et entend s'inscrire dans la durée, vous l'entendrez. Minute de silence et émotion en Israël ce matin. Commémoration aujourd'hui des 3 ans des attaques terroristes du 7 octobre. Le début aussi d'une sanglante riposte israélienne sur la bande de Gaza. Où vous l'entendrez, la vie dans les camps de réfugiés est devenue la norme. Nous serons également dans les écoles ukrainiennes où les cours sont rythmés par les bombardements, en Éthiopie pour entendre le témoignage rare d'une réfugiée tigréenne qui raconte la violente reprise des combats. Et puis quand une invisible se rêve en bête de scène, c'est le thème du nouveau film d'Isabelle Huppert, ni vu ni connu. On vous fait découvrir cette comédie caustique où l'actrice nous dévoile un monde du cinéma ô combien hiérarchisé.
0: Des visages jeunes, en colère et par dizaines de milliers, c'était hier, dans les rues françaises.
2: Une manifestation d'ampleur dans le cadre du mouvement lycéen qui secoue le pays ces dernières semaines. Au moins 256 000 personnes se sont mobilisées selon le ministère de l'Intérieur, le double selon les organisateurs. Aucun incident majeur n'est à déplorer. Laura Martel, bonjour.
3: Bonjour.
2: La mobilisation a rassemblé au-delà des seuls lycéens qui comptent bien poursuivre leur mouvement.
3: Oui, mobilisés aux côtés des lycéens, les étudiants, mais aussi des adultes, enseignants, parents, représentants syndicaux et même élus venus soutenir leurs revendications, remplacement des profs absents, rénovation des bâtiments insalubres ou refonte de Parcoursup jugés inégalitaires. Des adultes qui disaient être aussi présents pour protéger les jeunes suite aux violences qui ont émaillé les blocages d'établissements. Lors cette mobilisation, lycéens et étudiants veulent l'inscrire dans la durée. Des blocages sont encore annoncés pour aujourd'hui, mais qui devraient être une journée de transition avant un nouvel appel à manifester jeudi lancé dès hier. L'assurance du Premier ministre face à l'Assemblée dans la après-midi d'une correction à venir de Parcoursup n'a pas convaincu face à des jeunes qui réclament des annonces budgétaires concrètes.
2: Sébastien Lecornu qui, face aux députés, a aussi réfuté toute instruction politique de répression policière contre les lycéens et évoqué des accidents.
3: Oui, alors que pourtant hier, la Commission nationale consultative des droits de l'homme a exprimé sa vive inquiétude face au recours disproportionné à la force par la police et qu'on a appris aussi la mise en examen d'un policier auteur d'un tir de grenade qui a brisé la mâchoire d'un jeune de 14 ans dans le Val d'Oise. Le Premier ministre espère maintenant apaiser la contestation et faciliter le retour des élèves dans les établissements en proposant une demi-journée dédiée au débat d'ici vendredi. Une option déjà contestée par les chefs d'établissement qui estiment que les autorités cherchent à se défausser des problèmes sur eux.
2: Les explications de Laura Martel, merci à vous.
0: Il y a 3 ans, jour pour jour, l'horreur et la stupeur en Israël.
2: Le 7 octobre 2023, le Hamas débutait au petit matin une série d'attaques terroristes d'ampleur inédite. Bilan 1221 victimes, 251 personnes kidnappées, dont seules 148 devaient être relâchées en vie. Un assaut également synonyme du début d'une riposte sanglante de l'armée israélienne sur la bande de Gaza. Depuis, ce sont plus de 74 000 Gazaouis qui ont été tués et qui continuent à périr sous des bombardements qui se poursuivent malgré un cessez-le-feu théoriquement en vigueur. Un conflit qui a également entériné le déplacement forcé de centaines de milliers de personnes dans une enclave occupée à 60% par l'armée israélienne. Les Gazaouis vivent donc toujours dans des camps de déplacés, des conditions terribles qui deviennent la nouvelle normalité. Reportage de Rami El-Megari et Frédéric Misselin dans le camp de Barbara, près de Mawassi.
4: À Gaza, le bureau des médias est dirigé par le Hamas et son directeur l'affirme. Près d'1,5 million de personnes sont aujourd'hui encore déplacées dans l'enclave palestinienne. Il dit avoir besoin de 62 000 tentes et accuse Israël de bloquer le passage de ce type de matériel. Tarek vit dans le camp de Barbara depuis 3 ans. Il confirme l'aide humanitaire est insuffisante et quand elle arrive, elle est parfois détournée.
5: Ce n'est pas pour tout le monde. Les quantités ne suffisent pas. Ceux qui reçoivent des tentes ne reçoivent pas de couverture, par exemple. Et puis, il y a de la corruption.
4: Raouya a été victime d'un vol. On lui a dérobé ses bijoux, son téléphone portable et 6 000 $.
6: Ici, on est collés les uns aux autres. Je ne me sens plus en sécurité. Je n'arrive toujours pas à croire que ce voleur a osé me regarder alors que j'étais presque nue par une nuit d'été. Depuis, si j'entends une goutte d'eau tomber, je réveille mon mari, Mahmoud.
4: Les déplacés vont devoir passer un nouvel hiver sous la tente. Des membres du gouvernement israélien disent vouloir vider la bande de Gaza de sa population. Une menace que balaie Abderrahman, un autre habitant du camp de Barbara.
7: Nous ne quitterons donc jamais Gaza, quelles que soient les souffrances endurées.
4: Rami Al-Megari dans la bande de Gaza, Frédéric Misselin, Jérusalem, RFI.
2: Une minute de silence a été observée ce matin sur les sites des attaques du Hamas en Israël, commémoration qui revêt une importance toute particulière à 3 semaines des élections législatives. À noter que le ministre français des Affaires étrangères annonce être arrivé en Israël pour participer à ces cérémonies. La France qui avait annoncé début septembre mettre fin au commerce avec les colonies israéliennes situées dans les territoires palestiniens occupés, au premier rang desquels la Cisjordanie, le territoire palestinien toujours en proie à une violence croissante des colons. Une photojournaliste de l'AFP a été rouée de coups et visée par des tirs hier dans le nord. L'association de la presse étrangère exige une enquête des autorités israéliennes.
0: Ce témoignage rare à présent, Pierre, venu d'une région d'où presque rien ne filtre.
2: Le Tigré éthiopien, où la guerre a fait son retour il y a une quinzaine de jours. L'armée fédérale poursuit sa contre-offensive contre les rebelles du nord du pays. Combat à l'arme lourde, aux drones également, qui affecte considérablement les populations civiles. Selam est l'une de ces civils. Le 27 septembre, cette jeune femme a fui Mekele en voiture avec des amis, direction la capitale éthiopienne Addis Abeba. En chemin, le groupe fait halte à Alamata, dans le sud du Tigré, alors que la ville est plongée dans le chaos. Elle raconte au micro de Marlène Panara.
1: Dans la pension d'Addis Abeba, où elle est installée depuis quelques jours, Selam s'offre enfin un peu de répit, même si elle confie dormir très peu. Revenir sur le périple de ces derniers jours lui est difficile, dit-elle, car les images de son arrivée dans le sud du Tigré la hantent encore.
7: Quand nous sommes arrivés à Alamata, il y régnait un grand tumulte, il y avait un bruit assourdissant d'armes à feu. C'était en plein cœur de la ville, au niveau du marché. J'ai vu de mes propres yeux des morts et des blessés. Certains avaient la moitié du visage arraché. J'ai vu ça. C'était le chaos partout, au centre-ville, sur les marchés, ainsi qu'aux abords des immeubles résidentiels.
1: Depuis la reprise de la guerre il y a 2 semaines, la ville d'Alamata a été le théâtre d'intenses combats. Le 22 septembre, 15 à 17 frappes de drones, menées notamment sur des écoles et un hôpital, ont tué 14 personnes, rapporte le réseau spécialisé dans les conflits ACLED. Pour les rescapés comme Selam, le traumatisme est profond.
7: J'ai eu peur, vraiment peur, c'était si dur. Si je venais à mourir à ce moment-là, personne n'aurait su où j'étais, ni où j'allais, car il n'y avait pas de connexion internet ni de téléphone. Ma famille m'attendait, ils ne savaient pas où j'étais, et personne ne me connaissait à Alamata. Vous imaginez ?
1: Le week-end dernier, l'armée fédérale a multiplié les attaques de drones dans plusieurs villes du Tigré. L'une d'elles a tué 8 personnes, dont un enfant, dans le camp de déplacés d'Adi Abaye, au centre du Tigré. Marlène Panara, Addis Abeba, RFI.
2: Plus d'un mois après sa disparition, les autorités du Niger donnent des nouvelles de notre confrère Moussa Kaka, disparu le 31 août dernier à Niamey. Celui qui a longtemps raconté l'actualité nigérienne sur notre antenne est bien en détention. C'est le ministre de la Justice et des Droits Humains, Aliou Daouda, qui l'a confirmé à Reporters sans frontières. Il assure que le journaliste a commis des infractions dont il devra répondre devant les juridictions du pays sans donner plus de précisions. RSF salue une preuve de vie, mais continue de dénoncer une détention arbitraire tant qu'il n'a pas accès à ses proches ou un avocat.
0: Quand le bruit des bombes remplace celui de la sonnerie, c'est le quotidien d'une partie des élèves de Kiev.
2: Ceux qui continuent à poursuivre leurs études en présentiel malgré l'intensification des frappes russes sur la capitale ukrainienne. Depuis le début de la guerre, 334 écoles et autres établissements éducatifs ont été endommagés selon les autorités municipales. De quoi bien sûr faire vivre un enfer aux jeunes contraints de se rendre en salle de classe. Notre correspondante en Ukraine, Emmanuel Chaz, a pu en rencontrer certains.
8: Pour les élèves de Kiev, les cours peuvent s'interrompre à tout moment. Margarita, lycéenne, en a fait l'expérience il y a quelques jours lorsque son établissement a été touché par une frappe de drone russe.
9: Nous étions en cours de biologie et nous écoutions le professeur. Nous avons entendu une déflagration et le professeur a dit qu'il y avait le feu. Nous nous sommes tous levés brusquement et nous avons quitté le bâtiment. La fumée commençait à entrer, nous avions peur, ça sentait très mauvais.
8: Sa professeure de biologie, Victoria Rodzietka, raconte comment les élèves ont rejoint un abri.
9: Comme on dispose d'un abri équipé, nous avons heureusement eu le temps d'y descendre avec tout le monde. Ça fait 3 fois qu'on a des dégâts considérables, mais tout le monde est en vie.
8: C'est la 3e fois que ce lycée est touché. Ici, les élèves peuvent passer des journées entières dans les abris. Pour Margarita, même l'hiver à venir est une source d'angoisse.
9: J'espère que les cours cet hiver se dérouleront en ligne. Ce sera plus facile et moins effrayant. Ça va être angoissant d'aller à l'école tous les jours, tous les matins.
8: Le lycée de Margarita à Kiev n'est pas un cas isolé. Selon l'UNICEF, plus de 1600 établissements scolaires ont été endommagés ou détruits en Ukraine depuis février 2022. Et face au danger, plus d'un million d'enfants suivent désormais des cours à distance. Emmanuel Chaz, Kiev, RFI.
2: La capitale ukrainienne à nouveau visée ce matin par des bombardements russes. Ils ont fait 2 morts au moins selon un premier bilan des autorités militaires. Frappe alors que ce mercredi marque les 74 ans du président russe Vladimir Poutine. Le chef de l'État sommé de s'expliquer sur les soupçons d'un début d'épidémie de peste en Sibérie. Le chef de l'Organisation mondiale de la santé demande des informations complètes et transparentes alors qu'une laborantine serait décédée dans un institut de lutte contre la maladie. Washington annonce également demander officiellement plus d'informations à Moscou sur la situation.
0: Et puis du cinéma avec une comédie qui lève le voile sur les coulisses justement du cinéma.
2: Ni vu ni connu de Marc Fitoussi s'intéresse aux petites mains de la grande toile, les figurants incarnés à travers le personnage d'Isabelle Huppert. Un long métrage Carlotta Morteo qui nous rappelle que derrière les paillettes, le cinéma se révèle être un monde très hiérarchisé.
10: Excusez-moi, on va bientôt être appelé ?
11: Oui, ça devrait plus trop tarder.
12: Des heures d'attente pour un maigre salaire, c'est le quotidien de Corinne Maclou, incarnée par Isabelle Huppert.
10: Moi, je suis libre, je fais ce que je veux.
12: Une figurante de cinéma tenace qui n'a jamais de sa vie réussi à décrocher un rôle malgré son talent.
10: Non, parce que là, tu me vois, bon, j'avais besoin de faire mes heures, mais je peux tout à fait jouer des trucs beaucoup plus conséquents, comme on dit. Il y en a sous le capot.
12: Alors, tous les moyens sont bons pour se faire remarquer.
10: Sandrine, tiens, je te donne mon CV. T'es noté sur la deuxième page l'adresse pour le lien.
11: Le lien ?
13: Dis-lui que tu vas jamais la regarder, sa vidéo.
12: Une figurante qui, contre toute attente, va se lier d'amitié avec une star.
14: Qu'est-ce que tu lui trouves ?
15: Avec elle, je peux garder les pieds sur terre.
12: Sandrine Kiberlin joue le rôle d'une actrice célèbre, drôlement nombriliste, dans un monde du cinéma fait de privilèges et d'injustices.
16: La table de la régie pour les figurants n'est pas la même que la table de la régie pour les acteurs principaux. Qu'on puisse écarter un figurant qui nous déconcentre, ça arrive, c'est réel, c'est concret, et c'est des humiliations que subissent effectivement des gens qui n'ont pas le même statut que les acteurs principaux d'un film, par exemple. Il y a des abus de pouvoir, c'est une réalité.
17: Je t'admire beaucoup, mais je ne peux plus.
12: Dans un casting de très haut vol, ni vu ni connu s'amuse avec tendresse de cet insatiable besoin des acteurs d'être aimés et reconnus.
2: Carlotta Morteo, ni vu ni connu avec Isabelle Huppert, mais aussi donc Sandrine Kiberlin, ça sort donc aujourd'hui en salle.
0: Merci beaucoup Pierre Boudias. On aurait pu parler également des adieux de Lionel Messi à la sélection argentine hier soir avec cette victoire 3-0 contre le Bénin, mais je pense qu'on va y revenir dans quelques secondes dans le journal des sports, et puis dans 5 minutes également notre grand invité international sur RFI, Omer Shemtov, enlevé le 7 octobre 2023, il y a très exactement 3 ans, alors qu'il se trouvait au festival Nova. Thank you.

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0: Bienvenue dans un nouvel épisode de la Nichoule, la chronique naturaliste de Radio Royan Vercors. Elle est diffusée bien évidemment sur nos ondes, le 93 FM, et depuis peu, elle est diffusée également sur d'autres radios. On peut la retrouver sur Radio Saint-Ferréol à Cré et sur Radio Diwa dans le Diwa. Air Diwa par exemple. Donc aujourd'hui, cette chronique naturaliste de la Nichoule, elle est bien évidemment en compagnie de François. François, bonjour.
1: Bonjour la radio.
0: Tu es membre de la LPO, la Ligue de Protection des Oiseaux et de la Biodiversité. Et à tes côtés, il y a également Luc. Bonjour Luc.
2: Bonjour, bonjour la radio aussi.
0: Et Luc, toi tu es botaniste. Et donc pour ce nouvel épisode de la Nichoule, on va parler de quelque chose qui a animé l'été. On va parler des incendies et en particulier de ce qui se passe après l'incendie. François, tu as choisi ce thème.
1: Voilà, donc on va parler de ce qui se passe dans la forêt après un incendie. Alors c'est je vais lire, là c'est pas mon habitude, mais je vais lire un texte de Gilbert David, qui est un ancien forestier, donc il a travaillé, il a passé sa vie dans la forêt, il est à la retraite, mais il est toujours dans la forêt. Et lui, il est allé voir dans la forêt du Diwa, donc il est du Diwa, ce qui se passe après. Donc je lis son texte. De nombreux groupes collectifs se sont formés, beaucoup veulent agir, se mobiliser, veulent couper, débroussailler, planter, agrainer, faire des coupes-feux, des fascines, des abreuvoirs, retenir la terre pour lutter contre l'érosion. Plusieurs questions se posent. Les terrains ne sont pas Rélinilius, ils appartiennent à quelqu'un. La majeure partie brûlée sur le Diwa appartient à l'État. Et c'est à l'ONF qui en a la gestion. Donc il est obligatoire de les contacter avant toute inversion. Je comprends l'impatience de certains, mais la forêt est souvent résiliente et agir trop vite n'est pas la bonne solution, à mon avis. Et là, je rejoins l'ONF, j'en suis presque étonné. Bien sûr, il y a des gestes qui peuvent être faits sans conséquences néfastes. Par exemple, disperser des graines, prises localement très proches de l'incendie. Personnellement, pratiquement chaque automne, quand j'étais en activité, je récoltais des graines, des bugranes, le long des pistes forestières et je les jetais un peu plus loin pour stabiliser le talus. La bugrane est une plante fixatrice des sols et de l'azote. Tout ne germait pas, évidemment. Mais à peu près en 40 ans, j'ai semé bien des kilomètres. À ceux qui souhaitent couper rapidement les arbres brûlés, je dis que certains ne sont pas morts et ce serait dommage d'accentuer l'effet des feux. Mais même les arbres morts peuvent avoir encore un rôle à jouer. Leurs racines tiennent encore le sol. Ils peuvent servir d'abri et la régénération naturelle qui est susceptible de revenir souvent. Les semis ont besoin d'un couvert plus ou moins important ou bien de se développer la première année. Les reconstitutions d'un sous-bois vivant et diversifié est tout aussi important que les hautes tiges. Contrairement à ce que l'on peut croire, la strate arbustive bien vivante ralentit la progression du feu en gardant une atmosphère plus humide au sol et en strate basse grâce à l'évapotranspiration des plantes. De plus, ce qui va s'installer naturellement sera bien mieux adapté que toutes les plantations issues de pépinières, souvent industrielles, qui fournissent des plantes poussées à l'engrais et aux pesticides, parfois pralinées ou des godets mis en terre. J'ai l'interview d'un forestier de l'Est de la France qui disait « C'est la troisième fois que je plante au même endroit. La promesse du milliard d'arbres n'est qu'un effet d'annonce. » Annonce qui d'ailleurs a été retoquée par le Conseil d'État. Voilà, entre ce qu'il a dit, et donc Luc va rebondir.
2: J'ai un petit peu discuté avec Gilbert, qui est bien connu des naturalistes. On voit bien dans le texte qu'il fait, hein, je l'ai lu une ou deux fois, je suis content de le réentendre là maintenant, on voit bien qu'on a l'impression qu'on découvre la biodiversité, qu'on se retrouve dans une espèce de panier avec énormément de choses. Tout le monde se préoccupe de l'arbre, mais c'est un écosystème. Et le feu, eh ben, ça a anéanti un écosystème. Alors là, comment appréhender cette chose-là? Il donne un petit peu des billes, comme ça. Il dit, allez-y, calmez-vous, ne venez pas tous nous apporter vos... Mais ça discute. Il y a beaucoup de discussions et ça a beaucoup, beaucoup, entre guillemets, traumatisé. Et donc, il faut réapprendre peut-être comment fonctionne un milieu naturel. Le feu, il y en a toujours eu. Là, il y en a de plus en plus. C'est lié à la sécheresse, c'est lié à plein de conséquences. On peut en parler, évidemment. On sait ces choses-là. Mais c'est pas ça. On constate qu'il y a des feux. Et qu'une forêt brûlée comme celle-là, eh bien, il va falloir du temps pour qu'elle se reconstitue. Et il va falloir mieux la comprendre comme écosystème. Bien sûr, c'est dommageable, on a perdu des espèces. Alors moi, évidemment, moi qui m'intéresse aux espèces sauvages, les plus petites au sol, me dit, tiens, les espèces de mousses qui sont au sol, ça peut peut-être faire rigoler un peu tout le monde, mais les espèces de mousses ont leur rôle et évidemment sont absolument indispensables. Et il est certain qu'on a été surpris par le feu et qu'il faudrait... C'est un ensemble de choses qu'il va falloir regarder.
0: Et François, c'est pareil pour la faune, c'est tout l'écosystème, enfin la faune fait partie de cet écosystème.
1: Oui, mais alors les conséquences sont difficiles quand même à mesurer, mis à part que là, il y avait encore des nichées de petits oiseaux. Donc là-bas, dans le Diois, il y avait des aires de vautours fauves, en fait. Apparemment, il y a des jeux de vautours fauves qui ont péri, quoi, voilà. Mais après pour tirer une conclusion, c'est pareil, il faut du temps, quoi. Là, on peut pas dire qu'en plus c'était quand même après le printemps au niveau des espèces et des reproductions. Donc là, il faut attendre plutôt au printemps pour voir un peu le résultat de.
0: Et dans ce texte, donc je le rappelle, qui a été écrit par Gilbert David, on peut le retrouver dans l'édito de La Nichoule. Oui. La Nichoule, c'est la petite revue naturaliste que vous sortez avec un petit paquet de monde dans le Royan.
1: Royan Vercors, donc c'est le groupe Royan Vercors LPO.
0: Et ça sort tous les combien de temps, c'est saisonnier ?
1: Quand c'est prêt, c'est-à-dire 3-4 par an, en fait, voilà.
0: Ok. Et donc, dans ce texte, moi, ce que je retiens aussi, c'est qu'il parle de temporalité, évidemment, mais il parle aussi du local et de l'importé. Ça me fait un peu penser à tous ces écosystèmes qu'on essaye de restaurer en... Bah, on a beaucoup parlé, là, du tétra qu'on essaye de réimplanter dans les Vosges, des tétras qui viennent de Norvège ou des pays nordiques. Là, il parle de plantes qui sont des pépinières ou de plantes locales. C'est pareil, en fait, pour la flore.
2: Oui, une plante cultivée, hein, on parle du pin noir, on pourrait parler du hêtre qu'on va cultiver, ça demande beaucoup d'attention. Une culture demande beaucoup plus d'attention qu'un milieu naturel. Et là, on se retrouve avec les transformations et les sécheresses qu'on a pu voir cet été. Tout le monde a été abasourdi de voir des arbres au 8-10 août perdre complètement leurs feuilles et en altitude. Et tout le monde, on se préoccupait pas de ça, c'est des arbres qu'on voit dans la nature. Quand un pin sylvestre sèche en montagne, bon... Il a séché. Mais quand il sèche dans son jardin, là, c'est différent. Alors, la culture des abricots, la culture de n'importe quelle culture, eh bien, évidemment, elle est dépendante d'une attention terrible, puisque c'est toutes des espèces importées, c'est toutes des espèces acclimatées, c'est toutes des espèces sélectionnées. On ferait la liste des pays, des plantes que nous cultivons sur nos territoires. Ben, on serait très curieux de voir qu'il y a très, très peu d'espèces qui sont européennes. Ça vient du monde entier. On cultive le monde automatiquement. Alors, évidemment, Gilbert en parle un petit peu pour ces forêts cultivées, plantées, gérées, nettoyées, si on peut dire. On voit bien qu'elles ne réagissent pas de la même façon avec le feu. Alors, c'est vrai que les monocultures seront plus sensibles. Le pin sylvestre, le pin noir a évidemment bien grillé au moment. Et d'autres espèces moins adaptées. On voit très très bien l'effet mosaïque du brûlage, si on peut appeler ça comme ça, dans le Diois. On voit très très bien cette chose-là, comment ça s'est passé.
0: Et du coup, la question de la restauration, il y a quelque chose d'assez. Il y a la main humaine qui a envie de revenir très vite. Et en apportant peut-être des espèces qui ne sont pas forcément locales. Et en même temps, il y a ce truc de laisser les choses se faire par elles-mêmes. Ça prend plus de temps, mais ça se fait.
2: Oui, bien sûr. Mais ça, c'est un énorme travail. Les forestiers, évidemment, travaillent là-dessus. Hein. Les naturalistes aussi travaillent là-dessus. Il y a des programmes comme ça pour sélectionner des espèces qui seraient bien adaptées, des espèces locales bien adaptées. Ça existe, évidemment. Ça prend un temps infini. Il faut des producteurs, il faut des pépiniéristes, il faut ramasser des graines au bon endroit, il faut des botanistes qui reconnaissent. C'est un vrai travail de compréhension d'un milieu naturel. Et on a besoin, évidemment, de bois, on a besoin de culture. Mais il faut absolument faire ça. On voit bien les dégâts que ça peut causer quand un feu s'installe dans une culture trop monospécifique. On le voit vraiment là. Là, c'est vraiment quelque chose qui est très visible, pas que pour nous qui sommes un petit peu au courant, on va dire même bien au courant, mais pour tout le monde. Tout le monde passe en voiture, on dit « mais qu'est-ce qu'on va faire ?» Ça a sensibilisé tout le monde là. La sécheresse et le feu, les deux en même temps. La sécheresse, hein. la sécheresse. Hein.
0: Et donc, si on devait revenir sur cette forêt du Diwa, c'était une forêt qui était plutôt sauvage ou qui était cultivée ?
2: Alors, il y a de tout. Il y a une grande diversité des milieux. Il y a des espèces sauvages. La chênaie à buis, par exemple, est fréquente. Dans les versants nord, il y en a de la hêtraie. Dès qu'on passe un petit peu en altitude, au-dessus de 1500, 1600 mètres, on commence à voir apparaître le sapin. Voilà ce qui caractérise la forêt du Diwa. Et au milieu de tout ça, il y a des parcelles qui ont été cultivées, plantées en douglas, plantées en pin noir, plantées en différentes espèces. Et c'est une mosaïque cultivée, sauvage, mais avec une grosse part sauvage, bien entendu. Et on voit très bien comment réagit un feu. Le Diwa et la Drôme, on n'a pas une culture du feu. On a toujours utilisé le feu pour ouvrir des espaces, mais on n'a pas une culture du feu. Parce qu'on n'est pas dans le sud. Et là, il va falloir, malheureusement, j'ai peur, qu'on s'y habitue, qu'on apprenne, en tous les cas. Comme on pourrait l'apprendre de vivre avec le loup, par exemple, ça serait la même chose.
0: François, est-ce que tu veux rebondir là-dessus, sur cette mosaïque? Donc là, on a parlé des espèces végétales qu'on pouvait retrouver dans cette forêt du Diwa. Tu parlais juste avant des vautours fauves. Il y a évidemment tout un tas de petits oiseaux aussi qu'on peut retrouver dans ces forêts. Sinon, c'est des choses qu'on peut retrouver comme dans le Vercors. Au niveau des mammifères, il y avait les cerfs, il y avait tout un tas de choses comme ça.
1: Ben voilà, ce qu'il y a, c'est pareil. Il faut pour voir les conséquences, il faut attendre ce qui va se passer. Donc là, Gilbert, dans son article, il avait mis quelques photos où on voit bien que le feu est passé, mais qu'il y a des repousses. Il y a des arbustes qui n'ont pas brûlé du tout et qu'il y a des repousses. Il y a encore de la végétation. Et s'il y a de la végétation, la faune, les insectes et tout, ils vont s'en sortir mieux. Contrairement au grand feu des sud-ouest, là-bas où c'est des grandes plantations de pins maritimes, c'est ça?
2: Exactement. Oui.
1: Voilà. Et là, tout brûle, quoi. C'est le carnage total, parce que c'est une plantation où il y a monospécifique, où il n'y a que des pins qui brûlent, qui crament, et c'est la cata. Et donc, du coup, il y a plein de maisons qui ont brûlé et tout ça, parce que c'est pas arrêtable pratiquement, quoi, une fois que c'est parti. Et donc, la forêt naturelle, de toute façon, brûle beaucoup moins et beaucoup mieux servi pour s'en sortir mieux, quoi, d'un feu et autre chose de la nature.
2: C'est quelque chose qu'on constate, mais on va l'apprendre, hein. On va l'apprendre. On a l'impression, quand on le disait au début de notre discussion, on a l'impression qu'il faut aller à toute vitesse. Non, on va prendre du temps pour comprendre. Est-ce que, justement, cette forêt naturelle, elle est résiliente, elle va bien se comporter? Parce que le Diwa, et chez nous, on n'est pas habitué à choper des feux comme ça, de cette façon-là. Alors là, ça va permettre d'apprendre, évidemment, qu'on le voit déjà, c'est un peu assez visuel, on voit très bien que la forêt, elle n'a pas brûlé de partout. Alors qu'on se retrouvait dans des monocultures, comme l'explique François, là, ça a brûlé d'un coup, et comme une vague, ça a avancé d'un seul front, et il n'y a rien qui est resté.
1: Et là, dans le Diwa, le feu donc de Justin, c'est déclaré avec un coup de foudre, en fait. C'est un feu naturel, entre parenthèses. Ouais, c'est important de le dire aussi, il n'y a pas l'intervention humaine pour déclarer le feu.
0: Et donc ce texte, comme on le disait, donc on peut le retrouver dans la Nichoule, c'est une petite revue naturaliste locale du Royan et du Vercors qu'on vous invite à découvrir. Il y a plein d'autres articles, il y a des articles sur les rivières, il y a des articles sur les espèces, il y a la Rosalie Alpes.
1: Oui, la Rosalie, oui.
0: Sur ce nouveau numéro. Et donc pour la retrouver, François, comment on fait? C'est par mail qu'elle circule cette
1: revue.
0: Ouais,
1: c'est par mail, donc sur le site de la... Parce que nous, on n'a pas de site au groupe Royan Vercors. Mais le mieux, c'est de... Peut-être que sur le Radio Royan, sur le site, vous pouvez la mettre.
0: On va la mettre.
1: Ou sinon, sur le site de l'Alpéodrome Ardèche. Donc là, il y a un vrai site, Alpéodrome Ardèche. Et là, je pense que vous allez pouvoir la retrouver.
0: Eh bien, c'est super.
1: La Nichoule numéro 16, c'était... Voilà.
0: Super, merci beaucoup à vous deux, donc François et Luc, pour cette nouvel épisode de la Nichoule. On se retrouve la semaine prochaine pour une nouvelle thématique. À bientôt.

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3: Bonjour à toutes et à tous. Premier épisode de la deuxième saison de votre rendez-vous histoire. Dis-moi qui j'étais sur Radio BLV. Moi c'est Pierrick et comme chaque mois, je vais vous présenter des hommes et des femmes qui ont marqué l'histoire de notre territoire en Drôme et en Ardèche. Ce premier chapitre de la nouvelle saison est consacré à Étienne Championnet, célèbre révolutionnaire valentinois. Son nom est aujourd'hui indissociable de la statue qui orne le Champ de Mars à Valence et bien connue des Valentinois. Mais si la statue fait partie du quotidien des habitants de la ville, l'histoire de cet homme est très peu connue. Très peu de Valentinois savent pourquoi une statue a été érigée en l'honneur de ce personnage. Qui est-il pour avoir mérité un tel honneur? Il est pourtant un grand révolutionnaire dont l'ascension fut rapide et fulgurante. Mais sa fin fut également brutale. Championnet a été, malgré lui, le symbole de la résistance à Valence pendant la Seconde Guerre mondiale grâce à un acte de résistance survenu sur sa statue. Mais avant de vous parler de cet épisode et de sa vie de révolutionnaire, évoquons d'abord le début de la vie de Championnet. Championnet est un surnom. En effet, la mère de Championnet se nomme Magdeleine Collion. Elle entre comme servante au service de la famille Grand. Elle tombe amoureuse du fils de la famille, Étienne Grand. Elle a deux enfants de lui, une fille, puis un garçon, qu'elle prénomme du nom de son géniteur. Le 14 avril 1762, Étienne naît à Valence. La naissance du garçon est gênante pour la famille Grand. Ainsi, il est inscrit à l'état civil sous le nom de Vachier, qui est le nom de jeune fille de la mère de Madeleine Collion, la grand-mère de l'enfant. En 1773, Étienne Vachier abandonne ce patronyme et préfère le surnom de Championnet. Il s'agit de l'appellation d'un terrain appartenant à son père, Champ, plus loin, Pionnet, du nom d'origine latin de Campionetus, apparu dans les archives au XIIIe siècle. Ce terrain, actuelle place Championnet, se situe à l'extérieur des remparts de la ville, au sud du Champ de Mars. Cette même année, le Champ de Mars devient justement une promenade publique. Le jeune Étienne Championnet est envoyé en nourrice à Étoile-sur-Rhône, puis à Soyons. Il commence ses études au collège de Chabeuil, avant de revenir à Valence. Ne supportant plus les moqueries de ses camarades à propos de sa naissance illégitime, il quitte Valence en 1777 à l'âge de 15 ans. Il se lance dans un long périple qui le conduit à Marseille, puis Montpellier, Narbonne et enfin Barcelone. Dans cette ville, il apprend le métier de cuisinier. Il revient en France en 1782 et il devient receveur des droits au bureau de la Roche de Glun. À la mort de son père en 1788, il décide de gérer ses affaires et devient à son tour maître des postes. Pourtant, c'est bien pendant la Révolution que Championnet va devenir célèbre, connaissant une ascension fulgurante, mais une chute brutale. Lorsque la Révolution française éclate en 1789, il entre dans les gardes nationaux. En décembre 1789, il devient sergent, puis lieutenant en mars 1790. Il est également secrétaire des Amis de la Constitution. En 1792, il est nommé adjudant général des gardes nationaux du district de Valence. Il est promu lieutenant-colonel en septembre de la même année et il est chargé du maintien de l'ordre en Franche-Comté. Il devient ensuite commandant d'un bataillon de volontaires, puis il est promu général de division en 1794. Il est affecté à l'armée de Sambre et Meuse. Il s'illustre à la bataille de Fleurus. Il prend plusieurs villes successivement, Liège, Cologne, Düsseldorf et Francfort. Le 18 octobre 1798, il est nommé général en chef de l'armée à Rome. Il reprend cette ville en décembre. Se dirigeant sur Naples, il prend Capoue le 11 janvier 1799. Le 24 janvier, il écrase l'armée du roi de Naples et occupe la ville. Dès le lendemain, il proclame la naissance de la République parthénopéenne, un régime politique qui doit mettre en œuvre les principes de la Révolution française. Il nomme alors un gouvernement provisoire dirigé par un comité central de 5 membres qui assure le pouvoir exécutif. À ce moment-là, Championnet est au sommet de sa gloire. Mais il va connaître une chute à l'image de son ascension, fulgurante et brutale. En effet, il dénonce auprès du directoire, qui dirige la France à cette époque, la malhonnêteté d'un commissaire civil appelé De Faillepoul et qui a été un ancien ministre de France à Gênes. Le conflit enfle entre les deux hommes. De son côté, le directoire craint que la renommée de Championnet ne fasse de lui un adversaire puissant. Il décide alors de le démettre de ses fonctions le 23 février 1799. Il est rappelé en France sans délai. L'homme accepte afin de pouvoir prouver sa bonne foi. Sur le chemin du retour vers la France, il est arrêté à Milan le 11 mars 1799. Il est transféré à Modène, puis à Turin, où il doit être jugé. Mais entre-temps, les Autrichiens reprennent la ville de Naples et mettent fin à l'éphémère République de Naples. Par sécurité, Championnet est transféré à Grenoble. Il est inculpé de désobéissance aux ordres du gouvernement, abus de pouvoir, pillage et mainmise arbitraire sur les biens publics du royaume de Naples. L'homme doit passer devant un conseil de guerre. On peut penser qu'il n'aurait pas échappé à la guillotine. Mais le destin va lui être favorable et il profite d'un retournement de situation. Le 22 mai 1799, le conseil de guerre est convoqué. Mais une partie du dossier étant restée à Turin, le jugement est repoussé. Or, le 18 juin, les hommes qui voulaient condamner Championnet sont renversés. Dans cette période révolutionnaire, les adversaires de ceux qui sont au pouvoir un jour deviennent les alliés de ceux qui les remplacent le lendemain. La comparution de Championnet devant le conseil de guerre est annulée et l'homme est libéré. Il est très vite renommé commandant en chef. Envoyé dans les Alpes, il ne parvient pas à s'imposer face aux Autrichiens. Son armée est rongée par la maladie et les hommes meurent de faim. Championnet tombe lui aussi gravement malade. Il est très vite transféré à Antibes. Il meurt dans cette ville le 9 janvier 1800 d'une fièvre fulgurante à l'âge de 37 ans. Avant qu'il ne soit enterré dans les fossés du fort carré d'Antibes, une autopsie de son corps est réalisée afin d'écarter toute suspicion d'empoisonnement. Le chirurgien enlève le cœur du révolutionnaire. Celui-ci est envoyé à Valence et il est mis dans un monument funéraire très sobre, en forme de pyramide, installé dans la chapelle Saint-Ruf, qui deviendra un temple protestant en 1806. Son nom est également gravé sur l'Arc de Triomphe à Paris. Si sa carrière a été aussi fulgurante que brève, l'idée de rendre hommage à ce révolutionnaire valentinois arrive assez vite. En 1838, la ville de Valence lance le projet de construction d'une statue à son effigie. L'œuvre, d'un coût total de 15 000 francs de l'époque, est réalisé par Pierre-Victor Sapet. Il choisit de représenter Championnet en tenue de général de division lors de son entrée à Naples en 1799. Inauguré le 24 septembre 1845, lors de la fête de la Fraternité, la statue en bronze mesure 4,50 m de haut et pèse 2540 kg. Le monument entre dans l'histoire de la résistance, faisant de Championnet un symbole malgré lui de la résistance valentinoise. En effet, sous l'occupation, pendant la Seconde Guerre mondiale, les Allemands imposent une collecte du plomb, du cuivre et du bronze afin d'alimenter l'effort de guerre allemand. De nombreuses plaques commémoratives et statues de Valence sont envoyées à la refonte. Le 6 avril 1944, le secrétaire général de la mairie de Valence et le conservateur du musée de Valence obtiennent l'autorisation de transporter la statue de Championnet au musée, sous prétexte d'en réaliser un moulage. Mais en réalité, elle est secrètement enterrée dans la cour du musée et les pavés sont soigneusement remis en place afin de ne laisser aucun indice. La statue échappe alors à la refonte et devient un symbole de résistance. Championnet incarne pour les résistants le symbole de la liberté et de l'émancipation. Après la libération, le 11 novembre 1944, la statue est sortie de sa cachette et elle est remise sur son piédestal. Et aujourd'hui, que reste-t-il de l'héritage de Championnet dans la Drôme et à Valence? Sa colossale statue de bronze est toujours visible sur le Champ de Mars. Dans le temple Saint-Ruf, le monument funéraire contenant son cœur est toujours visible. Championnet a aussi donné son nom à la place où se situe sa statue, ainsi qu'à une petite rue proche de la cathédrale Saint-Apollinaire. Nous arrivons au bout de notre premier chapitre de cette deuxième saison consacrée à Étienne Championnet. Ce révolutionnaire de Valence a connu une ascension fulgurante. Sa chute a été aussi brutale et fulgurante. Si l'histoire de l'homme est peu connue, sa monumentale statue est bien connue des Valentinois. C'est elle qui a fait de Championnet l'un des symboles de la résistance à Valence. J'espère vous avoir permis de découvrir cet homme. Ainsi, quand vous passerez devant la statue de Championnet, prenez le temps de l'observer afin de se souvenir de l'homme qu'il a été. Je vous remercie de m'avoir écouté. On se retrouve le mois prochain pour la découverte d'un nouveau grand personnage, homme ou femme, ayant marqué notre territoire de Drôme et d'Ardèche. Passez une agréable journée et toujours à l'écoute de Radio BLV.

0: Ça va commencer.
1: Silence. On rembobine.
2: He's looking at you, kid.
1: Un film. 10 minutes. 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

Bonjour, chers adeptes de la secte de Silence, on rembobine la chronique de tous ceux qui croient en la vérité révélée du cinéma et de son pas très saint esprit sur Radio BLV. Vous le savez, il y a des métiers qu'on choisit, boulanger ou boulangère, acteur ou comédienne, ou qu'on aurait aimé choisir. Animatrice radio, par exemple. Et les miracles, ça existe. Et puis, il existe un métier qu'on ne choisit jamais. Messie. Messie. Enfin, M-E-2-S-I-E.

Brian en sait quelque chose dans La vie de Brian. Un film des irrésistibles Monty Python, des Anglais déjantés qui sont capables d'arriver à pied en sautillant et en cognant des gobelets l'un contre l'autre pour te faire croire qu'ils sont à cheval. Les Anglais ont inventé Shakespeare, les Beatles, le cricket, le prince Charles et les Monty Python. On ne peut pas être parfait tout le temps. Vous mettez cette phrase dans l'ordre que vous voulez. I don't care. Mais revenons à ce pauvre Brian dans La vie de Brian, un film de 1979. Brian, il est né le mauvais jour. Enfin, presque le bon. Disons qu'il est né dans l'étable d'à côté de qui vous savez. Mais si. Pendant que trois rois mages apportaient de l'or, de l'encens et de la myrrhe à un certain Jésus, ils se sont d'abord trompés de porte.

0: C'est peut-être d'ailleurs le plus beau gag des Monty Python. En 30 secondes, ils nous disent que l'histoire tient parfois à une erreur d'adresse. Le reste du film, je vous rassure, ne fera qu'aggraver le malentendu. Brian ne veut convaincre personne, même pas lui. Il essaye simplement de vivre sa vie, mais plus il dit « Je ne suis pas le Messie !» et plus la foule répond
1: « Seul l'authentique Messie peut nier sa divinité !»
0: Essayez un jour, vous verrez, c'est impossible de gagner.
2: Quoi ? Mais qu'est-ce que je réponds à une assertion pareille ? D'accord, c'est moi le Messie !
0: Et ce qui est fascinant, c'est que la vie de Brian ne se moque presque jamais de Jésus. Elle se moque de nous,

0: de notre besoin irrépressible de suivre quelqu'un, n'importe qui, à condition qu'il ait l'air sûr de lui. Les Monty Python avaient compris quelque chose de très moderne. Les rumeurs courent plus vite que les idées. Les slogans sont plus confortables que la réflexion et une foule convaincue est parfois beaucoup plus dangereuse qu'un tyran. À bien y regarder, ce film parle moins de religion que de réseaux sociaux. Les Monty Python semblent avoir compris une chose essentielle en fait, bien avant Facebook. Il suffit de réunir 20 personnes très convaincues pour créer 7 mouvements révolutionnaires et 8 groupes WhatsApp. Je vous laisse méditer là-dessus. Je précise aussi que ce film date de 1979. C'est rassurant et inquiétant à la fois. Nous n'avons absolument pas progressé. Mais bon, en l'an 33, Twitter n'existait pas. Il fallait courir de village en village pour répandre une absurdité. Aujourd'hui, le Wi-Fi fait le reste. Mais la vie de Brian, des Monty Python, ce n'est pas seulement une satire. C'est aussi un feu d'artifice de non-sens. Les Romains qui corrigent les fautes de latin avant de punir un révolutionnaire, par exemple.
1: Qu'est-ce que tu nous barbouilles là ? Romanes et un domus, des promeneurs nommés Romanes qui vont la maison.
2: Non, ça veut dire Romain, rentrez chez vous.
1: Mais non, pas du tout. C'est quoi Romain en latin ? Alors,
2: Romanus.
1: Ça se décline comment ?
2: Anus.
1: Le vocatif pluriel de anus, c'est
2: Annie.
1: Romani. Eun. D'où ça vient ?
2: Du verbe irer.
1: Conjugue le verbe rentrer.
2: Irer, io, is, it, idus, itis, et
1: donc, eun, c'est
2: troisième personne du pluriel du présent de l'indicatif. Ils vont.
1: Mais Romain, rentrez chez vous, c'est un ordre. Donc, nous devons utiliser
2: l'impératif.
1: Qui est combien de Romains
2: pluriel, IT.
0: Les innombrables factions révolutionnaires, oui, et qui passent davantage de temps à se détester entre elles qu'à combattre les Romains, le Front populaire de Judée, le Front judéen populaire, la campagne pour une Galilée libre. À la fin, on ne sait plus qui lutte contre qui, et on se surprend à penser que certaines réunions d'associations culturelles ne sont finalement pas si éloignées. Ce qui est délicieux surtout, c'est leur intelligence. Et puis ils ne cherchent à vous convaincre de rien. Ils vous invitent simplement à rire de vos certitudes. Et c'est beaucoup plus efficace. Le rire est une arme étrange. Il ne fait pas trop de bruit, presque pas. Il ne laisse pas de cicatrices, mais il peut faire vaciller les dogmes les plus solides. Il y a une scène que tout le monde connaît. Brian crie à la foule « Vous êtes tous des individus !» Et la foule répond en chœur
3: « Yes, we're all individuals !»
0: Voilà. Voilà, tout est là. En une phrase, les Monty Python viennent d'expliquer le fonctionnement des foules et des idéologies, et peut-être même de certaines modes. Il ne reste plus qu'à chanter, toujours regarder le bon côté de la vie, même quand on est cloué sur une croix. Parce que oui, il fallait une sacrée dose d'humour britannique pour terminer une comédie sur une crucifixion par une chanson.
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0: Et le plus agaçant, c'est qu'en sortant du film, eh bien, on la fredonne cette chanson. Comme quoi, on est peut-être un peu plus influençable qu'on ne voudrait bien l'admettre. Voilà, c'était le miracle de la radiodiffusion qui a peut-être eu lieu sur 93.6 Radio BLV. Et la voix, pas du tout impénétrable, j'espère, est celle de Véronique. Elle officie 4 fois par semaine et pour les plus fervents d'entre vous, chers auditeurs, elle est réécoutable sur vos plateformes préférées et sur radioblv.com.
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1: 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Chères auditrices et chers auditeurs de Correspondance, une émission produite par Radio d'ici. Bonjour, nous sommes avec Manon en direct du studio de Radio d'ici à Saint-Julien-Molin-Molette. C'est l'été. Allez-vous écrire une carte, un journal, une lettre, lui écrire pour dire qu'il fait vraiment très chaud cette année? Non, c'est pas ça ce que je veux dire. Enfin, si, bien sûr, il fait chaud cette année, mais ce n'est pas important. Comment ça, ce n'est pas important? Si, bien sûr, enfin, mais pas que, enfin voilà. Alors là, je suis au bord d'une rivière. Non, je suis à bicyclette. Ah non, bien sûr, je ne peux pas écrire à bicyclette. Je suis sur une terrasse et je regarde passer des gens que je ne connais pas et j'imagine. À partir du réel proposé, je développe. C'est difficile d'écrire. Parfois. À quoi bon? Ce que j'ai à dire, est-ce vraiment intéressant? Est-ce que personne ne l'a déjà écrit avant moi? Alors après s'être bien censuré, auto-censuré, après avoir bien douté, rappelons-nous que c'est en écrivant qu'on découvre le plaisir et le pouvoir d'écrire. Transmettre une pensée à quelqu'un en espérant que cette personne la comprenne. Alors, comme c'est l'été aussi, que nous avons besoin de légèreté, parce que notre époque n'est pas légère, mais bon, y a-t-il eu une époque légère? On peut se poser la question. Donc nous allons avoir dans cette émission de l'air, des îles et de la légèreté. Avec Pierre Dac. Car Pierre Dac, donc ça c'est l'amuse-bouche, il nous propose des petits modèles de lettres si jamais on ne sait pas quoi écrire.

Voilà. On se dandine, on y est là, ça y est. On est dans l'été, dans la légèreté avec ce petit air Sabali, remixé. Alors, les lettres de Pierre Dac, les modèles. Premièrement, il va nous donner un petit modèle de écrire pour ne rien dire. Monsieur ou madame, je me fais un devoir de vous écrire ces quelques mots qui, je l'espère, vous trouveront de même. Je souhaite que votre état de santé corresponde au désir que vous devez certainement avoir de voir votre santé se maintenir de façon satisfaisante. Et puis, vous informer que de mon côté, c'est identique. La situation est inchangée depuis les changements dont je n'ai pas cru devoir vous informer, étant donné que ça n'aurait pas changé grand-chose à l'état de nos relations qui, j'en ai la ferme conviction, continueront à rester aussi communicatives que par le passé. J'espère également que votre rhume des foins n'aura été qu'un feu de paille et que vos enfants sont plus que jamais dans la tradition familiale qui est de mise en vigueur depuis qu'elle existe. Rien d'autre de bien intéressant à vous communiquer pour l'instant, dans l'espoir de vos nouvelles. Je vous prie de me croire votre toujours dévoué et vous mettez votre signature. Deuxième modèle de lettre, envoyé pour s'excuser de ne pas écrire. Alors, monsieur ou madame ou monsieur et madame ou chère vieille gamelle de choses, je viens par la présente m'excuser très sincèrement de l'impossibilité dans laquelle je me trouve présentement de vous écrire le moindre mot. Chaque jour, je remets à plus tard le soin de vous envoyer de mes nouvelles et m'inquiéter des vôtres. Je n'y parviens pas. Les affaires, les ennuis, les rendez-vous, etc. Bref, je ne peux trouver une minute de tranquillité pour remplir à votre intention la valeur même d'une demi-page. J'espère que vous ne m'en tiendrez pas rigueur. De votre côté, s'il ne vous est pas possible de m'écrire, eh bien, veuillez avoir l'obligeance de me le faire savoir au plus tôt par lettre. Encore une fois, toutes mes excuses pour mon silence et croyez à tout ce que vous voudrez croire. Et vous mettez votre signature. Post-scriptum, il n'y en a pas. Lettre à adresser à votre marchand de charbon pour lui passer une commande. Cher monsieur ou chère madame, les frimas n'étant pas encore parvenus au terme de leur course frigide et connaissant la réputation et par expérience personnelle votre haute compétence en matière de combustible, serait-il trop indiscret et exagérément audacieux de vous prier de vouloir me faire parvenir à votre convenance les coefficients caloriques nécessaires à mes principes vitaux. Espérons que la présente trouvera auprès de vous la faveur d'un accueil bienveillant et en l'attente impatiente de l'honneur de votre proche visite, croyez, cher monsieur, chère madame, à l'assurance de ma haute considération et de mes sentiments respectueux et vous mettez votre signature. Lettre à adresser à monsieur le préfet de police pour solliciter une place de président ou de présidente de la République. Monsieur le préfet, alors, ayant appris d'une manière fortuite, quoique fort honorable, qu'il y aurait prochainement une place vacante à la présidence de la République. J'ai l'honneur, par la présente, de solliciter de votre haute bienveillance l'octroi de cette place que je me sens capable de remplir à votre entière satisfaction et au mieux des intérêts de votre maison. Je tiens à votre disposition un curriculum vitae détaillé, ainsi que les certificats des maisons qui m'ont employé, d'où je suis partie de mon plein gré et libre de tout engagement. Je vous signale à toutes fins utiles que je possède un habit, une jaquette, un complet croisé, et que je porte avec une certaine désinvolture le chapeau claque, le bicorne, ou la chéchia. Je vous serai fort obligé de bien vouloir me fixer un prochain rendez-vous afin que nous puissions débattre des conditions. En l'attente d'une prompte réponse, je vous prie d'agréer, monsieur le préfet, ainsi que votre dame, l'assurance de ma parfaite considération sans préjudice de mes salutations distinguées et de mes civilités empressées. Et vous mettez votre signature, bien sûr. Et enfin, une petite lettre anonyme, un modèle, hein, monsieur ou madame ou pauvre imbécile. Tu ne vois donc pas qu'on se paye honteusement ta tête? Pendant que tu es occupé à te tuer à la besogne, on profite de ton absence pour te bafouer. Alors qu'on te prodigue des marques d'affection que tu prends pour de l'argent comptant, tu es la risée du quartier. Rentre donc un jour chez toi, 2 heures plus tôt que d'habitude, et tu seras édifié. Tâche de regarder autour de toi et tu verras. Ah, bon entendeur, salut. Eh bien voilà, c'était un petit amusement pour cette correspondance du mois d'août. Eh bien maintenant, on va se donner de l'air avec Claudine Lebègue.

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0: Et puis...
1: La grande Claudine Lebègue. Alors, pour information, elle vient de sortir un nouvel album, Ouf, et elle est en tournée un petit peu. Enfin, elle a déjà fait pas mal de dates, mais en tout cas, vous pouvez retrouver son album, qui est vraiment très à l'image des autres, merveilleux. Alors, après Pierre Dac, nous allons passer à Gérard Massé, qui a écrit, hein, c'est un tout petit livre, qui s'appelle « Écrivez, on vous répondra », aux éditions Le Temps qu'il fait. Et apparemment, c'est parti d'une histoire vraie. Alors voilà, c'était en 2005 qu'il a écrit ça. Donc la petite introduction de Gérard Massé. Au début du siècle dernier, soit donc en 1905, Paris-Plage était la station balnéaire du Touquet, avec de vraies plages, un vrai bord de mer et de vrais baigneurs. Les Parisiens prenaient le train pour goûter les joies de la plage en s'étonnant de la nouvelle liberté que permettait le chemin de fer. C'était l'époque où Alphonse Allais rêvait d'installer les villes à la campagne, avant que Pierre Dac, dans sa grande sagesse, proclame qu'il n'y a plus de limite une fois que les bornes sont franchies. Ces deux précurseurs ne seraient donc pas étonnés du tour que prennent certains événements. Mais ils auraient tout de même des occasions de rigolade auxquelles ils n'avaient pas pensé, d'autant que la fumisterie n'en était qu'à ses débuts. Et si elle amusait déjà beaucoup jusqu'à donner des idées d'exposition, elle n'avait pas encore inspiré des projets officiels. C'est fait depuis longtemps, au point qu'il n'est plus un programme électoral qui ne promette le bonheur pour tous et la fête permanente. Mais quelques élus scrupuleux passent quelquefois aux travaux pratiques dans la marge d'action dont ils disposent encore. De plus en plus étroite, à vrai dire. C'est ainsi que la mairie de Paris, inspirée par le parti écologiste ou par un entrepreneur de spectacle, plutôt que d'envoyer les Parisiens au Touquet ou sur la côte normande, a décidé de déplacer le problème, en ne reculant pas devant la dépense, hein, mais la facture se perd dans un tas de comptes aussi obscurs que difficilement vérifiables, et persuadée que le ridicule ne tue pas, en quoi elle a parfaitement raison, elle a donc transporté des tonnes de sable et même des palmiers, en hommage au Brésil, au bord d'un fleuve où l'on ne se baigne toujours pas. Bon, depuis, on peut se baigner depuis les Jeux Olympiques, mais encore que je ne sais pas si beaucoup de Parisiens se baignent. Donc, au bord d'un fleuve où l'on ne se baigne toujours pas, malgré les promesses d'un ancien maire devenu président de la République. Deux ou trois fois, j'ai essayé de dire sérieusement à l'un de ces élus que l'on croit responsable, à quel point l'aménagement de ces gigantesques décors de télévision dignes d'Interville ou des fastes de l'Empire romain revisités par le péplum me semblait saugrenu et dispensieux. À chaque fois, on m'a proposé un argument que l'on croit imparable. Le succès de l'opération. À ce compte-là, le jeu télévisé le plus bête et le plus dégradant est un chef-d'œuvre culturel, et le moindre sondage, la manifestation de la vérité. Il me semble avoir connu une époque, mais j'invente peut-être, où je me fais des illusions rétrospectives, où quelques politiciens mettaient un point d'honneur à éclairer le peuple, en prenant même le risque de se tromper, au lieu de l'infantiliser par tous les moyens. Ayant le sentiment de ne pas être entendu quand je parlais sérieusement, j'ai donc changé de tactique. Au lieu de ramer à contre-courant, on s'épuise vite si on ne s'entraîne pas tous les jours, j'ai décidé de pousser le bouchon un peu plus loin. Au retour des dernières vacances, peut-être parce que le repos m'avait mis de bonne humeur, sans doute aussi parce que je revenais d'Afrique où la confrontation avec des problèmes qui n'ont rien d'imaginaire remet un peu les idées en place. J'ai écrit à nos édiles pour leur proposer « Paris neige ». Le climat parisien étant ce qu'il est, Paris-Plage est une manifestation forcément éphémère et malgré quelques lubies comme la transformation des Champs-Élysées en stade olympique avec le succès que l'on sait, quelques intermèdes comme la technoparade ou la gay pride sans oublier les motards en colère et les marathoniens, le divertissement généralisé risque de connaître des temps morts. J'ai donc envoyé la lettre suivante au maire de Paris, à son adjoint chargé de la culture ainsi qu'au maire du 18e arrondissement. Le principal intéressé. Monsieur le maire, Paris-Plage a pris fin et sauf bouleversement climatique imprévu, il faut patienter un an pour voir se renouveler l'opération. En attendant, je me permets une suggestion de bon sens. Lancez Paris-Neige sur les hauteurs de la butte Montmartre. Il suffirait de barrer quelques rues à la circulation et de transformer le funiculaire en remonte-pente. Pour la neige, aucun problème. On dispose aujourd'hui de canons très efficaces. En espérant que vous retiendrez ma proposition, qui n'a d'ailleurs pas grand mérite puisqu'elle s'inspire de la politique municipale, je vous prie de croire en mes sentiments les plus attentifs. Gérard Massé, eh bien, je vous laisse avec Jeanne Moreau pour avoir la réponse juste après Mon île, ton île de Jeanne Moreau.

Alors, de l'île de Jeanne Moreau à l'île de la Cité à Paris, donc nous revoici avec Gérard Massé qui a fait une proposition au maire du 18e arrondissement d'organiser un Paris-Neige. Alors, donc je vais vous lire la réponse du maire. Juste l'introduction à cette réponse, l'introduction de Gérard Massé qui nous dit « À défaut d'une réponse sur le même ton, difficile de la part de gens qui font profession d'être sérieux, je pensais recevoir une réponse convenue. L'une de ces réponses trop polies pour être honnête, auxquelles nous sommes parfaitement habitués, mais secrètement j'espérais sans y croire que ma provocation aurait un autre écho. Eh bien j'ai été servie, car non seulement on prenait ma proposition au sérieux, mais on y avait pensé avant moi. Des études étaient même en cours. C'est le maire du 18e arrondissement, ancien ministre, comme le rappelait son papier à lettres, qui se faisait un plaisir de me donner toutes ces précisions. Cher monsieur, je fais suite à votre courrier du 30 août dernier qui a retenu toute mon attention. Plusieurs sociétés ont déjà fait part à la mairie du 18e et à la ville de Paris de leur projet de créer une piste de ski sur la butte Montmartre. Ces projets sont actuellement à l'étude au service des événements de la ville de Paris mais se heurtent à des problèmes de coûts. Si un projet nous est proposé à un coût raisonnable et acceptable pour les finances de la ville, je le soutiendrai bien volontiers. Restant à votre disposition, je vous prie de croire, cher monsieur, à l'assurance de mes salutations les meilleures. Daniel Vaillant. Après le fou rire qui prend n'importe qui de sensé devant une pareille missive, j'ai vérifié autour de moi, mais il est vrai que si on s'assemble, c'est qu'on se rassemble, la consternation finit par l'emporter. Ainsi donc, on apprend que le projet est à l'étude et qu'il n'est écarté que parce qu'il est trop cher. Il faut se réjouir au passage qu'un reste de lucidité, fût-il économique, freine les élans de nos élus. Mais c'est une mince consolation, car on a beau savoir que la planète de Vulcania à Las Vegas, en passant par Disneyland et les réserves naturelles, est devenue un gigantesque parc d'attractions, on est tout de même pris de vertige devant l'énormité des dégâts et l'on attend avec crainte le projet qui va sortir des cartons, parmi tous ceux qui pourraient détourner l'attention du peuple en lui fournissant un peu d'opium. Du pain et des jeux, la recette est vieille comme l'Antiquité. Et dans ces temps de chômage triomphant, d'économie dévastée, les jeux sont de plus en plus nécessaires au pouvoir de toutes sortes. La preuve, c'est que l'adjoint à la culture, Deputy Mayor of Culture, dit, son papier en tête, à l'usage des ploucs et des snobs, prend non seulement la peine de me répondre, mais ajoute à la main ses félicitations. L'idée circule, écrit-il avant d'ajouter ses remerciements pour mon implication citoyenne. Dans ce sabir politico-publicitaire qui s'apparente au bourrage de crâne et qui nous vaut des espaces civilisés pour désigner des voies refaites, des carrefours redessinés, des terre-pleins fleuris ou des pistes cyclables, sans vouloir monter sur de trop grands chevaux, on se rappelle à ce propos la novlangue inventée par George Orwell ou la fausse parole dénoncée en son temps par Armand Robin. De dangereux anarchistes, il est vrai, ou des esprits libres, tout simplement. Francis Ponge, quant à lui, conseillait aux jeunes gens d'entrer chez les pompiers pour contester l'ordre établi. Non, pour mettre le feu et pour tout noyer sous l'eau, selon une méthode qui a fait ses preuves lors du déluge. De même, l'abus des paroles ne peut être contesté que par la surenchère. Et le bref échange que je viens de résumer donne furieusement envie de pousser un peu plus loin la plaisanterie. Par exemple, en écrivant au secteur d'État, aux handicapés, afin qu'il oblige les viticulteurs à coller sur leurs bouteilles des étiquettes en braille. Mais chacun peut compléter la liste des loufoqueries. Tout ce qu'on risque, c'est d'être pris au sérieux. Écrivez, on vous répondra. Écrivez, pour proposer une course en sac, un concours de mangeurs d'andouilles ou de débiteurs de promesses, on vous répondra. Écrivez pour demander qu'on encourage la recherche en faveur du dentifrice anti-stress, on vous répondra. Écrivez pour qu'on lutte contre l'invasion des castors dans le bois de Boulogne, on vous répondra. Écrivez pour que votre animal de compagnie puisse hériter de vos biens, on vous répondra. On vous répondra parce que tout vaut tout et réciproquement et parce qu'au fond, on n'en a rien à foutre. PS, j'avais alerté aussi le député de ma circonscription, un opposant au maire, qui ne m'a pas répondu. En flairant vraisemblablement la supercherie. Mais son mérite n'est pas bien grand, car je lui demandais en même temps où en était son projet de fête vénitienne Place Saint-Georges, une promesse sortie de sa manche une veille de second tour, et qu'il avait sans doute oublié lui-même. Dommage, car des gondoles sur cette place minuscule et en pente, cela aurait eu de la gueule. Sans parler de la fondation Thiers en guise de palais des doges. Mais on ne perd rien pour attendre, puisqu'il prépare une nouvelle candidature.
Voilà, donc ça c'était en 2005. Donc évidemment, il y a des personnages qu'on a oubliés, des personnages ou les maires de Paris ou d'arrondissement, ou qu'on ne connaissait pas comme moi. Voilà, donc c'était une petite correspondance, on va dire, cocasse, un peu absurde, un peu légère, j'espère. Je vais vous laisser avec et j'ai du courrier pour vous. Et on se retrouve donc à la rentrée, en forme, j'espère, pour tout le monde. Et puis, je vais mettre donc juste avant le « Et j'ai du courrier pour vous », un morceau de Karl Orff. À bientôt, portez-vous bien.

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2: Toute ressemblance avec des faits et des personnages existants ou ayant existé
3: serait purement fortuite et ne pourrait être que le fruit d'une pure coïncidence.
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2: Aujourd'hui, le scolaire Brad Pitt et le concluant Jean-Claude Duss. Château de Miraval, le 12 juillet 2024. Monsieur Duss, je suis tombé il y a quelques années déjà sur votre publicité dans Var Matin. Jean-Claude Duss, avec un D comme Duss, expert en séduction, coach charme, cours de drague et succès garanti, même quand on n'a pas un physique facile. À l'époque, ça m'avait fait sourire. D'autant plus que j'ai un physique des plus avenants, comme vous le savez sûrement. Mais allez comprendre pourquoi j'ai toujours gardé cette page de journal pliée en quatre dans mon portefeuille, comme un gris-gris. La vérité, c'est que je le savais déjà à l'époque, au fond de moi, que j'avais un problème. Pour le reste du monde, je semblais l'homme le plus heureux sur Terre, au summum du succès dans ma carrière, marié à l'une des plus magnifiques et passionnantes femmes qui existent, père de six merveilleux enfants, richissime, adulé. Bref, heureux. Et puis ça a été la dégringolade. Je sais bien que j'ai toujours eu la main un peu lourde sur la bouteille. Et ça a précipité ma chute. Avec Angie, ça faisait longtemps que ça n'allait plus. Les enfants étaient toujours de son côté en plus. Et puis, les temps sont durs pour les hommes comme nous. Hashtag tu sais quoi. Enfin voilà, un divorce infernal, la perte de mes droits de garde, les baraques vendues, les gamins qui retirent mon nom de leur état civil... Ça m'a fait réfléchir, et j'ai remis le nez dans mon passé. C'était pas joli joli. À chaque film, une nouvelle conquête. Je quittais la précédente dès que je rencontrais une nouvelle actrice belle et sympa. Je suis ce qu'on appelle un cœur d'artichaut. J'ai plus rien. Il y a eu Juliette, puis Gwyneth, puis Jennifer, et Angelina, et quelques autres au milieu. Je les ai fait souffrir, je m'en rends compte maintenant. Je voudrais changer de système, devenir un mec bien. Et c'est là que j'ai repensé à votre annonce. Je me suis renseignée sur vous. Vous avez une super bande de copains, au teint hâlé. Moi, j'en ai pas trop des copains. Et encore moins des copines. L'amitié entre les hommes et les femmes, ouais, je sais pas. Mais vous, vous y arrivez. Puis votre carrière au cinéma aussi est exceptionnelle. J'ai entendu que certaines femmes vous trouvent très beau. Bon, les goûts et les couleurs, hein. Puis vous êtes toujours sur le point de conclure. Comme quoi, on peut être sympatoche, aimer de ses amis, talentueux... pas super sexy et malgré tout avoir une vie amoureuse pleine d'aventures, riche et bien remplie. Je crois qu'il est temps pour moi de me remettre en question. Je voudrais suivre vos enseignements. Faites de moi un homme nouveau. Bien cordialement, Brad Pitt.
4: Radio Galaswinda, bonjour.
5: Galaswinda, le 1er septembre 2024. Salut Brad, excuse-moi, je te réponds un peu en retard, j'ai été retenu par une copine à Paris, une chieuse, enfin une histoire, bon. Tu t'es tourné vers la bonne personne. Jean-Claude Duss, cours de charme, coach en drague, à ton service Brad. Je suis le mal alpha de la situation. On va aborder chaque élément individuellement, il y a du boulot, c'est moi qui te le dis. Tu dois absolument respecter les étapes du programme et me renvoyer des nouvelles par courrier. Étape 1. Tout d'abord Brad... tu peux pas tout miser sur ton physique. Le cheveu blond et en brosse, ça fait nazi, quoi. Les chéries, Angelina et les autres, elles nous préfèrent avec les tempes légèrement dégarnies. On a un excellent coiffeur visagiste en France, ce pays merveilleux, un certain Schwarzkopf. Donc, éventuellement, tu nous arranges cette coupe et tu laisses pousser ta moustache. Soigne ton look, mec, si tu veux conclure. Peignoir jaune, putain. Étape 2. Quand, comme toi, on a eu une année difficile sentimentalement parlant et qu'on est au bout du rouleau, on adopte les bonnes attitudes, mec. Le sport, c'est judo, ski, on évite la piscine, la mer et la rando. La musique, c'est l'harmonica. Tu sais, en bossant une demi-heure par jour, en 2-3 mois, tu joues comme moi, hein. Tu arrêtes illico la boisson et tu sculptes ta posture. Regarde sur la photo de moi que je t'envoie. Regard perçant, torse bombé, totale confiance. Alors, tu te retestostérones, tu laisses tomber tes six chiards et tu crois en ton cœur de pierre et non d'artichaut. Tu peux manger un peu de fougne, mais pas trop. Étape 3, c'est un exercice à rendre à l'écrit en 15 lignes. si t'étais coincé sur une île déserte avec une nana dans le genre Gigi, tu tiendrais combien de temps? T'es dans l'ascenseur, forcément, bon bah il y a des idées qui viennent. Et c'est normal, c'est normal. Donc ça, Brad, c'est le test des amitiés filles-garçons. Alors Brad, considère ces trois premières étapes comme du secours. Et surtout, Brad, si je peux me permettre de te donner un dernier conseil, oublie que t'as aucune chance, vas-y, fonce. On sait jamais, sur un malentendu, ça peut marcher. Jean-Claude Duss, avec un D, comme Duss.
2: Château de Miraval, le 2 octobre 2024. Bonjour coach. Merci beaucoup d'avoir accepté de me prendre sous votre aile. Jusqu'à présent, je tiens bon, j'ai suivi à la lettre tous vos enseignements. En voici le résumé comme vous me l'avez demandé. 1. Le look. Je suis allée chez Atmosphère, un salon qui ne paye pas de mine dans mon village de Provence, mais où les gens sont très sympas. Ils ont vite compris mon problème et m'ont relooké totalement grâce à une teinture Auburn et une petite coupe court devant et long derrière, plus communément appelée mulet, comme vous me l'aviez conseillé. J'ai également laissé pousser ma moustache en forme de guidon pour compléter le style. 2. Hygiène de vie. J'ai repris le sport. Je me suis inscrite au karaté débutant à la MJC de Corrence. Il n'y avait qu'un cours pour les 8-10 ans, mais franchement, je regrette pas. Je me suis fait quelques copains et puis le niveau est impec pour moi. Hier, on a appris le Maweshigeri. Je ne sais pas si vous connaissez. C'est un coup de pied circulaire. Je le maîtrise déjà pas trop mal. Pour l'harmonica, c'était pas évident. Donc, à la place, sur les conseils d'Yvonne, ma voisine de 87 ans, j'ai intégré la chorale œcuménique. On prépare un spectacle pour Noël avec un florilège de reprises allant de Britney Spears à Mireille Mathieu en passant par la Lorraine et Jules. Je m'éclate. J'ai goûté la fougne, mais vraiment, mon palais américain n'a pas du tout supporté. Et je ne bois plus du tout, excepté de temps en temps un petit verre de liqueur d'échalote relevé au jus d'ail. Vous savez, c'est la bouteille avec le crapaud. 3. Le test de l'île déserte. Voilà ma rédaction. Je suis sur une île déserte avec Gigi Hadid. C'est bien elle dont vous parlez, hein. Moi j'en connais pas d'autres. Bon, Gigi elle est super belle et puis vachement sympa. J'essaye de résister au max, mais je tiens environ 19 secondes avant de lui faire mon regard de braise en passant la langue sur ma lèvre supérieure. C'est ma botte secrète. À la seconde 27, elle tombe dans mes bras. Je crois que j'ai raté le test de l'amitié. En plus, 10 minutes plus tard, la semeude flotilla fait escale sur notre île en direction de Gaza et Gigi part avec Rima Hassan et Greta Thunberg. Je me retrouve tout seul comme un con sur l'île déserte. Voilà Jean-Claude. Quelle est la suite du programme de coaching? Pour le moment, je ne vois pas trop d'amélioration. Mais je crois en vous. Je persévère. Bien cordialement, Brad.
6: J'espère que ça va pas durer longtemps, je vais être en retard, moi.
5: Val d'Isère, le 12 novembre 2024. Salut Brad. Quand te reverrai-je? J'ai bien reçu ton courrier, mais je voudrais te voir en vrai avec ton nouveau look mulet moustache. N'oublie pas le peignoir jaune, mec. On fait pas les choses à moitié. Là, tu seras splendide. Bon, je fais vite, je suis crevée, j'ai pas fermé l'œil de la nuit, j'ai été attaquée par des bestioles. Alors, première partie, le look, ok. Passons à la partie 2. Sport et loisirs. Faut que t'ailles te tremper. T'as besoin d'un coup de fouet, Brad. T'es tout cyanosé. Tu fais gaffe au soleil et j'autorise la piscine.
7: Parlez par les cheveux.
5: Partie 3. La relation homme-femme. Alors là, ça va pas du tout, Brad. Je te considère comme définitivement perdu. Avec Angelina, t'as été modelé à l'italienne. Et ok, ils assurent les macaronis, mais on s'en remet à la French Touch. Jean-Claude Duss, avec un D comme Duss, il est français et à ton service. Pour la séduction, t'as oublié le parfum, mec. T'as tout fait foirer juste avec ce détail. Tu t'asperges le crâne d'eau de Cologne et là, t'es à deux doigts de conclure.
6: C'est-à-dire qu'on peut pas vraiment tout miser sur notre physique, surtout toi.
5: Laisse tomber tes trucs de lèvres et puis pendant qu'on y est, arrête aussi la liqueur et la fougne, ça te réussit pas. Deviens végétarien. Tu peux passer à l'étape fondue de fromage, vin blanc. Attention, on n'oublie pas de se parfumer après la fondue, Brad. Pour l'amitié, là, on va passer à la vitesse supérieure. Tu vas appeler SOS Détresse Amitié. C'est une bonne bande de potes sur Paris. Ils vont te faire du bien, te remonter le moral. T'appelles de ma part et tu demandes à parler à Pierre ou à Thérèse.
8: Bien, bien, bien, bien.
5: Éventuellement à Madame Musquin, mais elle est moins commode.
9: Allez hop, à Créteil.
5: Donc tu les appelles et tu vas reprendre confiance en toi en quelques minutes. Bon, comme t'as quand même pas mal avancé, je vais te rajouter un exercice de drague, car je suis un homme d'honneur et comme tu vois pas d'amélioration, je vais te prouver le contraire. tu vas écrire un joli poème d'amour. Puis tiens, bah tu vas le lire à Thérèse de SOS. Tu vas voir, elle va craquer direct.
7: Rappelez-moi d'une cabine qui fonctionne.
5: 2-3 rimes bidons, des mots fleurs bleues et tu te la mets dans la poche. Considère cet exercice comme ton deuxième test, mec. Fais ça pour les fêtes de fin d'année, plutôt que ta chorale. Allez, je file au karaté parce que tu vas quand même pas m'apprendre le mawashigeri. J'attends ton retour. Jean-Claude Duss, avec un D comme Duss.
2: Salut coach. Comme vous me l'avez demandé, voilà une photo de moi avec mon nouveau look dans mes vignes. C'était pendant les vendanges, mais je faisais hyper attention au soleil, selon vos conseils, et je portais en permanence un grand chapeau mexicain. Maintenant, il faut que je vous raconte tout ce qui m'est arrivé depuis la dernière lettre. C'est complètement fou. J'en reviens pas moi-même. Il n'y a pas à dire. Vous êtes vraiment un sacré coach. Alors, j'ai appelé SOS Détresse Amitié. Je suis tombée sur Thérèse, une femme charmante, bienveillante, à l'écoute et très habile de ses mains. Je lui ai lu mon poème. Je vous l'écris ici pour que vous puissiez juger et noter cet exercice de drague que vous m'aviez prescrit. Je t'observe, Thérèse. Je te vois. Je te devine derrière le mur et je m'égare. Le son de ta voix, tel le bruit des vagues, résonne à mes oreilles et soudain, je m'évade. Toi et moi, amoureux sur la route de la vie. Ton sourire, tes beaux yeux. Le monde qui nous sourit. Tu avances, je recule. Puis, enfin réunis, nous partons côte à côte vers l'amour infini. Elle a beaucoup apprécié, mais m'a dit que son cœur était déjà pris par un certain Pierre, un artiste peintre.
8: Bien.
2: Mais comme elle a été très touchée par mon poème, elle m'a dit de passer à l'association pour m'offrir un cadeau qu'elle avait tricoté pour moi, un ravissant gilet aux couleurs chatoyantes. Et c'est à cette occasion que j'ai rencontré Katia, et ma vie a changé. Katia, c'est ni vraiment un homme, ni vraiment une femme. C'est la douceur et la force, le courage et l'humour. Un sourire, une perruque bouclée, un manteau léopard et un cœur gros comme ça. Au fond, depuis tout ce temps, j'étais en quelque sorte myope des yeux, myope du cœur et myope du cul. Katia m'a ouvert au monde. Ensemble, nous vivons une histoire d'amitié comme je n'en ai jamais connue. Nous voyageons, nous parlons de tout et de rien, nous rions beaucoup et pleurons parfois.
6: Quand on n'est pas une grande connasse à mes 75, avec des seins comme des obus, alors on n'est rien, on n'est que moche. Bah oui, mais moi j'ai des poils qui me poussent sous le maquillage et... Et je suis un pauvre tapin, mais je réclame le droit de vivre, voilà!
2: Grâce à Yel, un miracle s'est produit, et j'ai renoué avec Shiloh, mon enfant de genre fluide. Je me sens mieux dans mes baskets, et donc j'ai beaucoup moins besoin de séduire à tout prix. Qu'est-ce que c'est reposant! Merci pour tout, coach. Je vous envoie une caisse de Miraval Rosé pour vous remercier chaleureusement pour votre aide précieuse. Bien cordialement, Brad.
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9: Bon, comme quoi, c'est pas compliqué de devenir un beau gosse, hein. Et tout ça dans la bonne humeur. Enfin, dans la bonne humeur, c'est peut-être pas le cas de tout le monde, hein.
5: Ma chérie, je passe des vacances de merde. Qui est l'imbécile qui a inventé la plage ? 4 cm entre deux serviettes de bain, là, les gamins qui gueulent, les chouchous beignets immangeables à 6 euros, les coups de soleil qui brûlent, sans parler de la musique de dégénérés et de tous ces beaufs racistes et misogynes. Je sais pas qui est le plus con d'entre eux, mais il y a du niveau. J'aime pas l'été, ça colle sous les bras et j'ai pas envie de voir les culs des gens. J'aime pas la mer, il y a des crabes vicieux et des méduses visqueuses. Je me languis de rentrer à Paris pour pouvoir faire la tronche dans le métro et te prendre dans mes bras. Je t'embrasse, Jean-Pierre Bacri. Ma tendre Agnès. Les vacances de Noël, c'est l'enfer. Bouffer jusqu'à l'écœurement, là, écouter déblatérer les belles-sœurs et beaux-frères de merde, voir s'engouffrer ces nigauds d'enfants dans l'opulence des cadeaux, et encore des cadeaux, et encore des cadeaux. Pfff, pauvre petit Jésus. Et les bonnets, les écharpes, les doudous, il y en a de partout, des couches et des recouches. Je te parle pas des décorations et des chansons de Noël, parce que je vais me mettre à vomir. Vivement nos retrouvailles, je t'embrasse. Jean-Pierre.
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1: Merci de rester avec nous à l'écoute de RFI. Il est midi à Paris, 10h en temps universel. Le journal, c'est tout de suite avec vous, Karine Bellicha. Karine, bonjour.
2: Bonjour Caroline, bonjour à tous. À la une, les attentats du Hamas du 7 octobre 2023, 3 ans après, la société israélienne est toujours en état de choc et commémore toute la journée le pire massacre de son histoire, date qui marque un tournant pour toute la région et la dévastatrice campagne militaire à Gaza. Reportage dans l'enclave palestinienne dans un instant. Une région entière complètement bouleversée jusqu'au Yémen, où les Houthis alliés de Téhéran gagnent du terrain, multipliant les attaques, malgré la contre-offensive gouvernementale avec l'appui et l'aval de Riyad. Et puis nous évoquerons les suites du mouvement lycéen en France après la très forte mobilisation d'hier et les tentatives du gouvernement d'apaiser la crise avant un nouvel appel à battre le pavé de nouveau demain. Mais avant de développer ces titres, la saison des Nobel bat son plein. Médecine lundi, physique hier et place à la chimie aujourd'hui. Bonjour Simon Rosé.
3: Bonjour.
2: Le verdict vient tout juste d'être rendu par le comité Nobel et ce sont le français Henri Kagan et le japonais Kenzo Sohai qui sont récompensés pour des travaux sur la forme des molécules.
3: Et oui, car plusieurs molécules sont ce qu'on appelle chirales dans le jargon, comme les mains gauches et la main droite. Elles sont identiques, mais en fait, elles ne peuvent pas se superposer. C'est important parce que cette forme des molécules, elle a des effets sur leurs propriétés chimiques. Un médicament, par exemple, si l'un d'entre eux est efficace dans sa forme gauche, il peut en revanche être nocif dans sa forme droite. Et toute la question, c'est de savoir comment est-ce que la chimie choisit comment lors d'une réaction chimique, ça se fait qu'un côté apparaît plutôt que son image miroir. Henri Kagan et Kenzo Sohai ont mis au point une réaction chimique qui, spontanément, sans aucune intervention extérieure, aboutit toujours à la même forme. Dans le jargon, toujours, c'est ce qu'on appelle l'homochiralité. Et c'est une solution et une énigme chimique vieille de plus d'un siècle. Et pour cela, ils sont donc récompensés par l'Académie royale des sciences de Suède.
2: Les Français Henri Kagan et le Japonais Kenzo Sohai, donc, pour ce prix Nobel et le Nobel de littérature, ce sera demain avant celui de la paix, vendredi. Merci Simon Rosé. 3 ans après le 7 octobre, la société israélienne est toujours en état de choc, hantée par les massacres du Hamas, journée la plus meurtrière dans l'histoire du pays. Les hommages aux victimes ont se déroulé tout au long de la journée, ils ont déjà commencé. Hommes, femmes, enfants massacrés dans les kibbutz près de la frontière avec Gaza et au festival de musique Nova. 1221 morts au total, en très grande majorité des civils. 251 otages emmenés de force dans l'enclave palestinienne. Le 7 octobre 2023, date de bascule pour la région tout entière, face à la dévastatrice riposte israélienne. Gaza réduit en ruines, 74 200 morts palestiniens, 1,5 million de déplacés. Et malgré le cessez-le-feu, la situation humanitaire reste désastreuse. Il y a 3 ans, Israël bombardait des quartiers entiers dans le cadre de l'élimination ciblée de hauts responsables du Hamas. Le 17 octobre 2023, c'est le camp de réfugiés d'Al-Bouraj qui était visé. Plus de 120 personnes ont été tuées ce jour-là, dont des femmes et des enfants. Rami El-Megari s'est rendu dans ce quartier qui reste en ruine 3 ans plus tard. Reportage.
4: Ce quartier était très peuplé, très animé avant. Aujourd'hui, c'est vraiment très calme. On appelle cette zone le bloc 3.
5: Yad Jaber habitait dans cette zone résidentielle avant qu'elle soit détruite en 2023. Il y avait là une douzaine de maisons, de petits immeubles occupés par une dizaine de familles. Le regard triste, Yad contemple ce qu'il reste de son ancien quartier, dévasté par les bombardements. Des tonnes de gravats, des habitations toujours éventrées, la nostalgie l'étreint.
4: Oui, je me souviens, pendant les fêtes, nous étions tous ensemble. Tous les enfants venaient frapper aux portes des habitants pour leur souhaiter bonne fête. Ils étaient tous comme nos enfants.
5: La mémoire des habitants du bloc 3 est douloureuse. Moas Abdel Fattah a 21 ans et il a perdu presque toute sa famille lors des frappes, ses parents, deux frères et deux sœurs.
6: Nous étions assis, moi et les enfants de mon oncle, devant la porte de la maison. Les petits jouaient dans la rue. C'était de bons moments. Aujourd'hui, je suis marié depuis presque 2 ans. J'ai une fille. Si Dieu le veut, nous pourrons faire revivre l'arbre généalogique de la famille.
5: Il y a 2 mois, Moaz est revenu vivre dans son ancien quartier. Il y a installé une tente pour loger sa famille. Rami Almeghari dans la bande de Gaza, Frédéric Misselin, Jérusalem, RFI.
2: L'onde de choc du 7 octobre en Cisjordanie, occupée aussi où les attaques des colons se multiplient depuis. Riposte meurtrière également au Liban contre le Hezbollah pro-Téhéran. En Iran même, aux côtés des Américains, toujours empêtrés dans le conflit. Une région complètement bouleversée jusqu'au Yémen. Les Houthis alliés de Téhéran ont multiplié les attaques contre les navires commerciaux en mer Rouge et avancent face aux forces gouvernementales alliées à l'Arabie Saoudite. Ils affirment avoir ciblé une nouvelle fois l'aéroport de Riyad ce matin à coups de missiles et de drones, malgré le déclenchement de la contre-offensive gouvernementale qui s'est faite avec l'appui et l'aval de Riyad, coordonnée avec les co-signataires du pacte de la Mecque. En effet, la Turquie, le Pakistan et l'Arabie Saoudite donc ont mis en pratique cet accord de défense mutuelle. Oriane Verdier, c'est une première pour cette alliance scellée il y a 2 mois.
7: Tout reste encore à définir, nous confie une source diplomatique pakistanaise qui célèbre tout de même la concrétisation de longues négociations. Le pacte de la Mecque associe la 2e armée de l'OTAN, la Turquie, la principale puissance du Golfe, l'Arabie Saoudite, et la seule puissance nucléaire du monde musulman, le Pakistan. Pour l'heure, Ankara et Islamabad ont simplement annoncé prendre les mesures nécessaires pour déployer des forces et des moyens militaires en Arabie Saoudite. Nous participons à des missions de reconnaissance, mais les combats sont menés par les forces saoudienne, a précisé le ministre de la Défense pakistanaise lundi. Reste à savoir combien de temps les deux pays pourront rester en position défensive, écartés des combats directs. L'activation de ce pacte n'est pas uniquement destinée au conflit yéménite, c'est également un message envoyé à l'Iran, grand allié des rebelles yéménites. Le régime iranien pourrait à nouveau activer son axe de la résistance en mobilisant ses différentes forces alliées contre l'Arabie Saoudite. Ces derniers mois, par exemple, des tirs avaient visé l'Arabie Saoudite depuis le territoire voisin irakien, des tirs attribués aux milices chiites pro-iraniennes.
2: Journée de relâche entre 2 jours de manifestation. Les cours ont repris dans la majorité des lycées en France avec toutefois quelques blocages. Un nouvel appel à manifester annoncé dans la foulée des rassemblements d'hier, marqué par une grosse mobilisation des lycéens. Dans le calme, sans blessés graves, plus de 260 000 manifestants partout en France décomptés par le ministère de l'Intérieur. Les syndicats en ont compté le double. Le gouvernement tente d'apaiser la crise. Le ministre de l'Intérieur a annoncé la suspension de l'usage des grenades assourdissantes. Un manifestant de 15 ans avait eu la main arrachée lundi dernier. Une enquête est ouverte à Rambeng.
8: Cette décision est prise à la suite de l'émoi suscité par l'amputation de la main gauche d'un adolescent de 15 ans. Il manifestait devant un lycée de la ville de Lens, dans le nord de la France, lundi dernier. Laurent Nunez précise que la suspension de l'utilisation de ces grenades sera maintenue jusqu'à ce qu'elle la lumière soit faite sur les circonstances de cet incident. Il est question de déterminer exactement la nature de la grenade qui a arraché la main du lycéen. Selon le ministre de l'Intérieur, il est possible que ce soit une grenade assourdissante, contrairement à ce que les premiers éléments de l'enquête évoquaient, à savoir une grenade de désencerclement lancée par des policiers. L'enquête devra également préciser si l'adolescent a ramassé la grenade ou si elle a atterri sur lui. Mise à disposition des forces de l'ordre en 2022, les grenades assourdissantes sont conçues pour exploser rapidement avant d'être ramassées et relancées vers les policiers par des manifestants. Contrairement aux grenades de désencerclement qui projettent des galets de caoutchouc avec effet sonore, les grenades assourdissantes, elles, produisent un choc sonore douloureux qui oblige les manifestants à s'en éloigner très rapidement. Depuis lundi, une dizaine d'enquêtes sont ouvertes par l'IGPN, la police des polices, pour des incidents en lien avec la mobilisation lycéenne.
2: En tout, 215 élèves et 85 personnels de l'éducation ont été blessés et près de 800 policiers et gendarmes. Une nouvelle mobilisation est donc prévue dès demain pour dénoncer les classes surchargées, les absences de professeurs non remplacés, particulièrement dans les quartiers populaires, et les défaillances de Parcoursup, le système d'orientation post-bac. Plusieurs syndicats de l'éducation ont appelé à une journée de grève et de manifestation demain en soutien soutien à la mobilisation des lycéens. Tout de suite, c'est 8 milliards de voisins avec Emmanuel Bastide. Bonjour Emmanuel.
9: Bonjour Karine Bellicha. Et bien sûr, nous allons parler de cette mobilisation lycéenne très importante chez 8 milliards de voisins.
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1: Bonjour à toutes et à tous, bienvenue dans l'émission Top Départ pour la mobilité, une coproduction Radio BLV et Maison de l'Europe Direct Drôme Ardèche. Une émission spéciale aujourd'hui, le studio radio mobile est installé au CDI du lycée professionnel Amblard à Valence à l'occasion d'une spéciale mobilité internationale en lycée pro.
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1: Et nous sommes avec Sonia Pinel, responsable des projets Erasmus+, dans l'établissement, donc le lycée professionnel Amblard. Bonjour Sonia.
2: Bonjour.
1: Les auditeurs et auditrices qui nous écoutent ne connaissent pas forcément le lycée professionnel Amblard. Qu'est-ce qu'on y apprend? Qu'est-ce qu'on peut y trouver?
2: Alors le lycée Amblard se trouve au centre-ville de Valence et on a différentes filières. On a les filières du tertiaire, vente, commerce, accueil. On a aussi des filières en menuiserie et aussi on a différentes classes de bijouterie qui vont du CAP jusqu'au DNMAD, c'est-à-dire une licence en bijouterie. On a également une classe du PE2A, donc c'est une classe où des élèves étrangers viennent apprendre le français.
1: L'Europe et l'international, est-ce que c'est quelque chose qui est constitutif des filières ou c'est quelque chose de spécifique qu'on trouve uniquement au lycée Amblard?
2: Non, alors c'est pas constitutif des filières, c'est-à-dire qu'il n'y a rien d'obligatoire, mais c'est quelque chose qu'on essaye d'impulser depuis plusieurs années, qui prend beaucoup d'ampleur. Ça fait une dizaine d'années que je travaille dans cet établissement, qu'on essaye de multiplier chaque année les mobilités et de faire en sorte que ça concerne toutes les filières également.
1: Qu'est-ce qu'il peut y avoir comme différents types de mobilités qui sont vécues dans l'établissement?
2: Elles sont très variées. Ça peut être, alors, on va dire, la classique mobilité de stage. Donc, ce sont que des mobilités individuelles que nous faisons. Donc, des mobilités de stage. On a notamment dans les filières du tertiaire des élèves qui partent en fin première. Ils partent un mois à l'étranger faire leur stage. Dans les filières post-bac, on va avoir des élèves qui peuvent faire des mobilités d'études, donc qui peuvent partir un semestre. Et on a aussi les mobilités, toujours en ce qui concerne les étudiants, c'est les mobilités entrantes, c'est-à-dire qu'on peut avoir avec nos établissements partenaires des étudiants qui vont venir passer un semestre dans notre établissement. Et on a aussi les mobilités du personnel. C'est-à-dire que n'importe quel membre du personnel de l'établissement peut partir faire une formation, on va dire, par le biais d'Erasmus dans un pays européen. Pour l'instant, c'est essentiellement des formations. Les enseignants souhaitent apprendre, renforcer en fait leurs compétences en anglais. Mais ça pourrait être des stages d'observation dans des établissements, ça a déjà eu lieu, pour ensuite créer des partenariats. On a aussi ce qui s'appelle la venue d'un expert. On a un bijoutier qui est venu faire une formation, un workshop à nos élèves, mais c'était il y a 2 ans maintenant.
1: Et voilà. Là, par exemple, l'expert bijoutier, il vient pour transmettre un savoir particulier dans son pays?
2: Il vient pour transmettre une technique que lui maîtrise et a développée. Et donc, en l'occurrence, c'est un workshop sur le travail du bambou.
1: Sonia, tu rentres de mobilité?
2: Oui, pendant la deuxième semaine des vacances de Pâques, je suis partie à Amsterdam, donc dans une école de langue, et j'ai pris des cours d'anglais pendant une semaine.
1: Et c'était avec d'autres professeurs ou c'était dans une école de langue ou avec public mixte?
2: Partie toute seule, mais l'ensemble des stagiaires qui étaient là-bas étaient aussi des professeurs, mais qui venaient de différents pays européens.
1: C'est voilà. Une possibilité que vous avez aussi, si vous nous écoutez, en tant qu'enseignant, de perfectionner vos capacités linguistiques et de vous retrouver parmi d'autres enseignants, peut-être d'autres pays, ou est-ce que c'était uniquement des personnes francophones?
2: C'est ça, il y avait des enseignants d'Italie, du Danemark, et on a rencontré plein d'autres collègues d'autres pays et ça c'est vraiment chouette de pouvoir justement échanger. C'est aussi souvent le début d'un partenariat.
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1: Nous sommes avec Gabriel et Damien, tous les deux étudiants, étudiantes en licence bijouterie. Bonjour à vous.
3: Bonjour.
4: Bonjour.
3: Notre licence s'appelle le DNMAD.
4: Diplôme national des métiers d'art et du design.
1: pour les auditeurs et auditrices qui nous écoutent et qui ne s'imaginent pas du tout ce qu'on peut apprendre, vous, c'est quoi vos parcours à vous en particulier ?
3: Personnellement, moi, je viens d'un bac général en spécialité art et anglais. Et Damien, tu viens d'un bac ?
4: Moi, je viens d'un bac STD2A, c'est art appliqué.
3: On peut même venir d'un bac pro aussi. On a tout type de profil. Et donc, c'est accessible à tous, je pense.
4: C'est une formation très ouverte, c'est sur Parcoursup. Il suffit d'envoyer un book avec les créations que tu as pu faire. Et après, tu es sélectionné.
1: Dans le fait qu'on vous demande un book, donc il y a une demande d'avoir déjà une pratique artistique, même en dehors de la bijouterie.
3: Oui, au contraire, c'est même mis en avant de savoir travailler tout type de matériaux, tout type de techniques, en fait. C'est ça qui est intéressant dans notre formation, c'est ce qu'ils recherchent, en fait.
1: Parce que vous êtes dans un cursus bijouterie contemporaine ?
3: Oui.
1: Vous pouvez travailler différentes matières et différents volumes, si j'ai bien compris.
3: Oui, c'est ça, effectivement.
1: On fait une émission de radio sur la mobilité européenne et internationale des jeunes. Vous, à quel moment de votre cursus vous êtes partie ?
3: Moi, je suis la première à être partie de ma classe. Et je suis partie pendant le premier semestre de deuxième année pour d'abord un semestre d'apprentissage dans une école. Et je suis partie pour apprendre l'émaillage à l'école Artetres de Madrid. Tout d'abord, l'émail, c'est de la silice, donc de la poudre de verre. Et c'est une technique où, en fait, on va déposer cette silice sur une plaque de cuivre ou d'argent. Et en fait, au four, elle va fondre et elle va adhérer avec le métal, ce qui nous permet, en fait, de mettre des couleurs sur les métaux et travailler autrement le métal qu'uniquement avec des pierres ou autre chose. Il y avait tout type de profil. Ça ressemblait plus à des classes pour adultes. C'est-à-dire que moi, j'étais avec des gens. Il y avait une seule fille qui avait mon âge et ça pouvait aller jusqu'à des personnes qui ont 80 ans. Et c'était vraiment super intéressant. J'ai vraiment adoré. Je pense que j'aimerais bien continuer, si je dois continuer les cours dans ce cadre, parce que ça nous permet de casser les barrières de l'âge et de rencontrer plein de personnes. Et j'ai adoré, vraiment.
1: Intergénérationnel. Et oui, toi, exactement. Damien ?
4: Moi, c'était pour un stage. En DENMAD, en fait, deuxième semestre de la deuxième année, on a 4 mois de stage à faire en entreprise. Et donc, dès le début, dès que je suis rentré en DENMAD, je savais qu'on avait la possibilité, justement, de partir en Erasmus à l'étranger. Du coup, c'est toujours un truc que j'ai eu au coin de ma tête dès la première année. Et du coup, au deuxième semestre, j'ai eu l'opportunité de partir au Portugal pour apprendre le filigrane. C'est une technique traditionnelle portugaise qui consiste à étirer du fil fin d'argent pour créer des bijoux très, très minutieux.
1: Étirer du fil fin d'argent, donc ça veut dire que ça devient épais comme un cheveu potentiellement ?
4: Oui, c'est ça. C'est, le fil il se retrouve à 0,20-30 mm d'épaisseur, donc c'est vraiment très fin. Et donc comme ça, on peut le travailler, le tordre facilement pour lui donner la forme qu'on veut. Et donc c'est une technique très, très intéressante.
1: J'imagine qu'on travaille à la loupe
4: Oui, c'est ça. Ouais, technique très intéressante, il faut être calme, patient et minutieux.
1: Comment ça se prépare un stage dans un pays étranger, dans le cadre de son parcours dans une filière professionnelle ?
4: Eh bien, il faut trouver une entreprise qui veut bien t'accueillir. Et une fois que vous avez contacté l'entreprise, qu'elle est d'accord, il faut envoyer des documents Erasmus, mais ça se fait très, très facilement.
1: Comment on fait pour chercher des établissements ?
4: Alors moi, c'est sur Internet. Je tapais entreprise, filigrane.
1: Il y a les pages jaunes, l'équivalent des pages jaunes en Portugal.
4: Je savais que c'est à Porto que cette technique est beaucoup travaillée. Donc, je contactais les entreprises comme ça. Et par chance, j'en ai une qui m'a répondu. Donc...
1: Ça se passe plutôt par mail ou plutôt par contact direct, par téléphone ?
4: Moi, c'était par téléphone, par message.
1: Par SMS même ?
4: Ouais, c'est ça.
1: Ah ouais ?
4: Ouais, parce que niveau langue portugais, je parle pas portugais. Donc, j'écrivais des messages en portugais et je leur disais... je parle anglais, nous pouvons communiquer en anglais. Beaucoup de personnes parlent anglais, donc c'était vraiment pas... C'était pas une barrière, la langue.
1: Pour tous les deux, donc aussi bien en Espagne qu'au Portugal, au niveau du jargon technique spécifique à la bijouterie, comment ça a été pour vous ?
3: Moi, ça a toujours été facile parce que, en fait, mon premier semestre, donc j'étais dans cette classe avec ces personnes de tout âge et beaucoup de personnes, en fait, en Espagne, aiment apprendre les langues, mais je trouve que c'est plus répandu en Espagne. Et donc, par exemple, dans ma classe, trois personnes savaient parler couramment français. Et aussi en anglais, je pouvais échanger avec eux, en espagnol aussi. Et puis aussi, j'ai fait un semestre aussi, le second semestre, donc en stage. Et là aussi, c'était assez facile parce que ma maître de stage, en fait, elle était anglaise. Donc je pouvais lui parler aussi en anglais parce que j'ai plus de facilité en anglais. Donc j'ai toujours trouvé des moyens faciles d'échanger avec les gens.
4: Oui, et puis même quand on avait du mal à se comprendre, juste simplement avec les gestes, on arrivait à se faire comprendre.
3: Des moments où on fait des erreurs, mais...
1: T'as un exemple en particulier qui te revient en tête ?
3: Je voulais tester une technique et j'avais pas compris les instructions et j'ai fait totalement n'importe quoi en émaillage. J'avais pas du tout le résultat escompté, donc...
1: Le quiproquo.
3: Voilà.
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1: Si on regarde plutôt le côté logistique, pratique d'une mobilité.
3: Personnellement, moi, c'était. Donc, il y avait la bourse Erasmus et la bourse région. Il me semble que c'était à peu près le même niveau d'aide. Donc, ça m'a bien aidée. Et pour le logement, donc, j'ai choisi une résidence étudiante parce que pour le premier semestre, en fait, vu que je savais que j'allais partager les cours avec des gens qui n'avaient pas du tout le même âge que moi, je m'étais dit, bon, si je veux avoir une vraie expérience Erasmus, il faut que je rencontre des jeunes. Et donc, je me suis dit que j'allais vivre dans une résidence étudiante. Et effectivement, je me suis fait beaucoup d'amis.
1: Et des donc, Espagnols ?
3: De tout pays. Parce qu'en fait, c'était une résidence internationale. Et donc, c'était vraiment... J'ai juste une amie qui est espagnole. Sinon, ils venaient tous de plein de pays différents, de Grèce, d'Allemagne, d'Inde... d'Asie, plein de pays d'Asie en fait. Pour le coût de la vie en Espagne, j'ai trouvé que c'était un peu moins cher qu'en France, donc c'était plus facile pour les dépenses, pour la nourriture, et après sinon ça venait de l'aide de mes parents.
1: Et pour toi Damien ?
4: J'ai pris les billets d'avion en avance, en logement j'ai voulu prendre aussi une auberge de jeunesse pour croiser des Français, pouvoir communiquer tout ça, et donc oui, la bourse Erasmus a couvert toutes mes dépenses. Et donc, au départ, quand j'avais réservé tout ça, je ne savais pas combien j'allais recevoir d'Erasmus. Mais finalement, la bourse a remboursé toutes mes dépenses.
1: Ah super, c'est une bonne surprise. Hein. Oui. Tu avais anticipé au cas où, tu avais pris au plus bas.
4: Oui, c'est ça. Mais après, moi, j'ai surtout pris auberge jeunesse pour rencontrer du monde. Je ne voulais pas m'isoler dans un appartement tout seul. Vu que je partais tout seul, je me suis dit, c'est le moment de s'ouvrir aux autres, faire des rencontres, etc.
1: Oui, c'était l'intérêt de pas seulement payer moins cher, de faire des rencontres plus facilement. Et donc, tu es resté en auberge de jeunesse combien de temps ?
4: Moi, c'est 6 semaines que je suis parti.
1: 6 semaines, waouh ! Donc, t'as passé 6 semaines en dortoir ou t'avais une chambre ?
4: Non, dortoir, ouais. Croisais du monde, souvent les gens, ils restaient une semaine, 2-3 jours. Du coup, il y avait beaucoup de circulation. Moi, je suis l'un des seuls qui restait longtemps, donc... C'était marrant. Ouais, un petit lit, un endroit pour ranger la valise et puis...
1: Ça habitue à vivre de façon très minimaliste.
4: Ouais, c'est ça. Et puis de toute façon, quand je suis en auberge jeunesse, j'étais souvent en stage ou alors j'étais à l'extérieur, j'en profitais pour sortir.
1: Ah oui, ça aussi, les sorties. Qu'est-ce que vous avez pu découvrir en tant que jeune là-bas ? Est-ce qu'il y a des choses qui se ressemblent ou des choses qui sont complètement différentes dans les façons de passer son temps libre, que ce soit en Espagne ou au Portugal ?
3: Ma façon de passer mon temps, en fait, donc moi j'étais dans une résidence et donc le plus clair de notre temps, on le passait vraiment dans la résidence, dans le patio, tous ensemble. Et si on sortait, on allait se balader dans les parcs où on allait manger des tapas. mais oui, c'était à peu près comme en France, les horaires étaient différents par contre. Mais oui, c'était un peu comme en France en réalité. Mais après, parce que j'avais pas beaucoup d'amis français, enfin espagnols, pardon, mais peut-être pour ça.
1: Oui, et pour toi ?
4: Oui, pour moi, j'ai découvert une nouvelle ville, une nouvelle culture, du coup, à chaque fois que je sortais, c'était pour découvrir quelque chose. Donc, pas vraiment comme en France, parce que la culture est différente là-bas, les paysages sont aussi différents, il y avait la plage, tout ça, donc ça change. Mais sinon, niveau temps libre, ouais, je le passais à me promener, à découvrir la ville, manger la tradition portugaise.
6: Que c'est typique.
1: Est-ce qu'il y a quelque chose au niveau du choc culturel qui vous a marqué ?
3: Moi, c'était plus la bienveillance. Les gens sont très, enfin, m'ont beaucoup aidée. J'ai jamais eu de soucis à entrer en contact avec les gens, ou même quand j'avais des difficultés à échanger. Enfin, j'ai jamais rencontré de personnes qui étaient agacées et beaucoup de patience. Ça, c'est ça qui m'a marqué le plus, oui.
1: Donc toi, Gabriel, en Espagne, et pour toi, Damien, au Portugal?
4: Non, bah aussi la bienveillance, mais je pense qu'en France aussi, on est bienveillant.
1: Donc, je rappelle que, Gabriel, tu as fait une partie de ton cursus de licence de bijouterie en Espagne.
3: Et j'ai fait 2 semestres, donc premier semestre apprentissage et deuxième semestre stage.
1: Ah oui, voilà, toi tu as fait une année complète.
3: Oui, exactement.
1: Et toi Damien, donc je rappelle que tu es parti au Portugal dans le cadre du stage, donc pendant 1 semestre, toujours en licence bijouterie comme Gabriel. Eh bien merci beaucoup à vous deux.
3: Merci à vous. Merci.
1: On va faire un petit changement de micro.
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0: Et vous êtes toujours sur Top Départ pour la mobilité, une émission Radio BLV et Maison de l'Europe Drôme Ardèche. Nous sommes exceptionnellement hors les murs, hors du studio radio mobile. Donc nous avons installé notre studio radio mobile au CDI du lycée professionnel Amblard à Valence à l'occasion d'une spéciale mobilité internationale en lycée pro. Et Mathis et Nina nous rejoignent au plateau. Mathis, tu es parti en Pologne dans le cadre d'une licence en bijouterie. Et Nina, tu es également partie aux États-Unis, donc une mobilité hors Erasmus, et donc pendant vos études de licence bijouterie. Bonjour à tous les deux.
1: Bonjour.
0: On a eu quelques infos sur la licence en bijouterie, mais pour que vraiment les auditeurs et auditrices se représentent un peu mieux les choses, si vous deviez en parler à quelqu'un qui connaît pas du tout, qui sait pas du tout ce que vous faites, comment vous occupez vos journées, bah, par exemple, votre emploi du temps de la semaine, là, ça va être quoi, Nina?
2: Là, on est en dernière année, on est en réalisation des pièces de diplôme. Donc on est beaucoup, beaucoup à l'atelier de bijouterie. On a presque plus que ça comme cours. Mais par exemple, ce qui est un peu plus représentatif, ça peut être la deuxième année où on partage vraiment nos temps entre de l'atelier et des cours de comme du graphisme, des arts appliqués, des cours de langue, des cours généraux, donc espagnol, anglais, littérature, philosophie. Enfin, c'est un peu large, mais on partage nos temps entre de l'art et de l'atelier en très.
0: Qu'est-ce qui vous attend après cette dernière année de licence, Mathis?
3: Moi, je ne sais pas encore trop. Ce qui se profile, c'est une quatrième année en fait, où l'école conventionne, nous permet de faire des stages en fait, en entreprise. Donc le but, moi, serait de me créer un réseau de professionnels et d'améliorer mes techniques, d'en découvrir de nouvelles, pour ensuite créer mon entreprise.
0: Il y a quelque chose en particulier comme technique qui t'intéresse plus?
3: Oui, le sertissage. Je sais que c'est très demandé souvent après les premières études de bijouterie. Donc moi, j'aimerais vraiment apprendre ça pour après être autonome
0: dans
3: ma création.
0: Alors, qu'est-ce que c'est le sertissage pour les auditeurs et auditrices qui ne connaissent pas du tout la fabrication?
3: Le sertissage, en fait, c'est juste c'est le principe de faire tenir des pierres sur des bijoux, si on le résume en fait. Et donc, il y a énormément de techniques, énormément de sertissages différents et énormément de pierres aussi en fait. Et je trouve que ça embellit vachement les pièces, donc je trouvais ça intéressant.
0: Et les sertissages, c'est toujours avec du métal ou ça peut être avec d'autres matériaux?
3: Je pense qu'on peut l'ouvrir à d'autres matériaux. Globalement, c'est avec du métal parce qu'il faut quand même une rigidité pour que la pierre elle tienne en fait et qu'elle s'enlève pas. Mais je pense que oui, avec d'autres matériaux, c'est tout à fait possible.
0: Et toi, Nina, qu'est-ce qui t'attend après cette troisième année de licence?
2: Je pars dans une école de gravure sur métal. À Rome, c'est une formation pour adultes.
0: Et comment ça se fait que tu pars à Rome, dans cette école en particulier?
2: J'ai bien aimé mon expérience à l'étranger, du coup, dont je viens parler aujourd'hui. Et après, j'ai trouvé cette école. En fait, j'ai l'impression que j'avais envie de partir après ma licence, de continuer dans la bijouterie, mais rester en France, ça m'embêtait un peu, parce que j'avais envie de découvrir plus tout en restant dans mon cadre de bijouterie. Donc je me suis renseignée sur les écoles, j'ai trouvé celle-ci et j'ai eu un entretien avec eux.
0: Et alors, donc oui, on va parler de l'expérience de mobilité que vous avez vécue en licence 2, donc l'année dernière. Vous êtes partis chacune où? Mathis, toi t'es parti où?
3: Moi je suis parti en Pologne, plus précisément à Cracovie, dans le sud du pays. Et en fait c'est une entreprise de création de bijoux, une marque en fait, qui m'a accueilli. Et là-bas, j'ai surtout fait de la cire, un peu de création pour eux, un peu de main-d'œuvre, de sous-traitance, pour leur rendre service aussi. Et un peu de sertissage aussi, j'ai pu expérimenter là-bas.
0: De cire, tu disais?
3: Oui, en fait, la cire, c'est on vient sculpter une cire spéciale, et ensuite on va s'en servir pour faire un moule, d'abord en plâtre, et ensuite faire fondre la cire pour y faire couler du métal. Et du coup, le métal ressort exactement comme on a sculpté la cire.
0: Et ça s'est passé comment? Est-ce que tu avais des bases de polonais ou dans quelle langue vous
3: communiquiez? Oui,
0: vous
3: en fait, on a beaucoup parlé en anglais, forcément, parce que c'était plus simple. Après, moi, ça faisait quelques temps que j'apprenais le polonais, donc j'avais quelques bases. Alors, ce qui est sympa, c'est qu'eux, ils m'ont vachement fait travailler mon polonais, en m'expliquant les matériaux, les outils, etc. Et même des discussions de tous les jours, etc. Donc, à la fin, au bout des 3 semaines, j'arrivais quand même un peu à parler, à tenir une petite conversation. Mais voilà, donc c'était enrichissant.
0: Et alors, en Pologne, ils produisent des bijoux qui sont vendus en Pologne ou est-ce qu'il y a Enfin, comment ça se passe parce que déjà l'univers de la bijouterie en France, bon, on se dit que de toute façon la bijouterie, l'artisanat en bijouterie, c'est forcément soit pour du luxe, soit à vendre sur des marchés d'artisanat. Est-ce que vous aviez du contact avec la clientèle? Est-ce que c'était plutôt des privés, plutôt des entreprises?
3: En fait, c'est une boutique et il y a un sous-sol où on travaille les bijoux, donc avec les ateliers, etc. Et au-dessus, en fait, c'est la boutique avec des présentoirs, etc. Donc il y a du passage toute la journée, en fait. Des gens qui viennent voir les bijoux, acheter. Ils font aussi des commandes, donc on peut venir avec un projet en tête et leur en parler. Et après, ils ont aussi un site internet. Ils essaient un peu de s'ouvrir à l'international. Donc ils ont des contacts, je crois, aux Pays-Bas, en Angleterre, en Allemagne, un petit peu.
0: Donc ils ont un peu quand même une réputation internationale.
3: Oui, ils commencent à faire leur place parce que c'est assez récent. Je crois qu'ils ont ouvert en 2020, quelque chose comme ça. Et donc maintenant, ils commencent à prendre leur place déjà, surtout en Pologne et ensuite à l'international.
0: Bon, Cracovie, il faut dire que c'est une ville quand même assez grande aux États-Unis. Est-ce que c'est fréquent, pareil, d'avoir une boutique avec une coulisse de fabrication?
2: En France, les ateliers boutiques, c'est quand même assez répandu. C'est un peu le plus classique, en fait. Si on est bijoutier seul et indépendant, petit artisan, on ouvre un atelier boutique en général. Après, aux États-Unis, j'en ai pas vraiment vu. La plupart des artisans que j'ai rencontrés, c'est des boutiques en ligne. Ils font des conventions aussi dans des grands salons, mais j'ai vraiment pas vu d'atelier boutique, jamais.
0: Parce que c'est l'intérêt quand même de faire une mobilité internationale, c'est aussi de voir les différents contextes d'exercice de vos métiers que vous apprenez en France aussi. Et donc toi, Nina, tu es partie aux États-Unis. C'était où et dans le cadre de quel dispositif? Parce que du coup, c'était pas à l'intérieur d'Erasmus.
2: Moi, je suis partie une semaine à New York et ensuite 3 semaines en Caroline du Nord. J'ai pris l'avion entre-temps. Et en fait, j'ai pas été donc accompagnée par Erasmus. Par contre, j'ai bénéficié de l'aide de la bourse de la région, qui n'a pas couvert tous mes frais du tout, mais qui a été une aide quand même importante.
0: Ça a couvert quoi comme frais?
2: Pas grand-chose. Pas grand-chose, un peu de la nourriture, je dirais.
0: Et t'es partie combien de temps?
2: Un mois.
0: Et en stage, est-ce que la structure qui t'a accueillie, c'était quel type de structure et...
2: C'était une bijoutière indépendante qui, elle, vendait en ligne, donc elle avait son atelier chez elle. Et elle vendait seulement ses pièces en ligne.
0: Et t'as trouvé l'hébergement en comment?
2: Sur Airbnb. Voilà.
0: Oh waouh! Donc un mois sur Airbnb quand même, ça c'est
2: oui.
0: Frais aussi.
2: C'était bon, en fait, de toute manière, la vie, surtout à New York, est très très très chère. Que ce soit les appartements, la nourriture, voilà, c'est très cher. Donc en fait, prendre un tout petit Airbnb ou n'importe quoi d'autre, ça revient au même, c'est cher.
0: Au niveau du visa, j'imagine aussi qu'il y avait quelques différences par rapport au fait de partir dans un pays d'Europe.
2: Oui, j'ai dû faire un visa de stage, donc c'était assez compliqué. C'était une s'arranger avec ma maître de stage qui est allée voir le consulat, voilà, pour notifier.
0: Le consulat français sur place.
2: Voilà, pour notifier que moi je venais en stage. Et ensuite, j'ai dû remplir tout un tas de papiers pour expliquer ce que je venais faire. Voilà.
0: C'était quelle ville en Caroline?
2: Waxhaw. C'est un petit village qui est à côté de Charlotte. Charlotte, c'est une grande ville en Caroline du Nord.
0: Donc elle a dû se déplacer au consulat
2: à Charlotte.
0: Comment ça s'est passé sur place, une fois sur place? Donc en Pologne, pour toi...
3: Bah, j'ai eu la chance, j'ai trouvé un logement dans le centre, ou en tout cas très proche de la vieille ville. Et c'était à une quinzaine de minutes à pied de la boutique. Et donc c'était sympa, moi j'allais à pied, ça, je voyais les beaux bâtiments, etc. Et après, oui, dans la vie de tous les jours, ben, les horaires, ils prenaient beaucoup de temps, en fait. Enfin, beaucoup de place dans la journée. Donc, j'avais pas le temps forcément de sortir après ou avant.
0: Ouais, qu'est-ce que c'est les horaires de travail en Pologne, pour qu'on se fasse une idée?
3: Ils nous avaient dit 10h, 18h. Après, c'est assez similaire en France, souvent. Mais bon, à 18h, j'étais fatigué, j'avais pas forcément envie de ressortir, ou il faisait un peu nuit, quoi. Mais les week-ends, ou quand j'avais plus de temps libre, oui, je sortais, je marchais beaucoup, en fait. Parce que c'est une ville avec beaucoup de végétation, ils ont beaucoup planté. Et donc c'est très jolie ville ancienne, etc. Ils ont bien conservé leur centre historique. Et donc j'ai visité beaucoup de bâtiments, de musées.
0: Est-ce que tu as un souvenir marquant, que ce soit sur la période de travail en boutique ou dans ton temps libre?
3: Bah oui, en fait, c'est ce qui est assez marrant, c'est que je suis arrivé le jour de la fête nationale. Et donc, ils ont tous défilé avec des grands drapeaux, et même des drapeaux qui n'étaient pas polonais. Enfin, le drapeau polonais, il est blanc et rouge. Et là, il était blanc et bleu. Et en fait, c'est le drapeau de la ville. Donc, au départ, moi, je ne comprenais pas tout à fait ce qui se passait. Et donc, ils sortaient, ils faisaient la fête, il y avait du bruit de partout. Là, c'était agréable. Je trouvais que c'était vachement vivant, en fait, comme ville. Oui, puis c'est une ville aussi très culturelle, en fait. Pour comparer, ça pourrait ressembler à Lyon, en fait, en France.
0: Ouais.
3: Et donc, c'est très dynamique, je trouve. Très jeune aussi, il y a énormément d'étudiants. J'ai croisé beaucoup de Français. Enfin, j'ai entendu beaucoup de Français dans la rue, surtout. Et en fait, c'est très cosmopolite aussi, franchement. Il y a beaucoup de gens qui viennent de différents pays.
0: Et toi, t'étais dans quel type d'hébergement ?
3: Alors, bah, moi, pareil, c'était une sorte de Airbnb polonais, en fait.
0: Dans le temps libre, que ce soit aux États-Unis ou en Pologne, comment s'occupent les jeunes ? Est-ce que vous avez rencontré d'autres autochtones, Nina ?
2: Moi, du tout. À New York, j'ai beaucoup visité. Enfin, j'ai beaucoup marché. Je suis allée au musée. Beaucoup... Pour découvrir un peu cette ville qui est énorme. Et ensuite, en Caroline du Nord, je marchais beaucoup, mais bah, du coup, pas du tout dans le même environnement.
0: Ça ressemble à quoi, les paysages, là-bas ?
2: En Caroline du Nord, c'est très, très joli. En fait, c'est plein de parcs, de réserves naturelles. Donc, il y a plein d'animaux, il y a plein de lacs. Et j'y suis allée à un moment, il faisait très beau. Donc, pour marcher et tout, c'était vraiment super.
0: Et un souvenir en particulier qui t'a marqué de cette période de un mois aux États-Unis ?
2: J'ai été invitée à manger chez ma maître de stage avec toute sa famille. Elle a trois jeunes fils et son mari que j'avais pas vraiment rencontré. Enfin, je l'avais croisé, mais je l'avais jamais vu. Et c'est vrai que le choc culturel de la nourriture et des traditions au niveau de la nourriture, ça m'a un peu marqué. Elle essayait de me demander qu'est-ce que j'allais bien vouloir manger parce que elle se doutait que c'était pas trop mon truc, les fast-food comme ils mangent là-bas et tout, et que j'en avais un peu marre de manger ça aussi. Du coup, elle me demandait tout le temps, qu'est-ce que tu manges toi en France ? Et je disais, souvent nous, à la fin du repas, on mange de la salade, on mange du fromage, voilà. Elle m'a dit, d'accord, je vais te faire un truc pour toi. Et je suis arrivée, elle avait mis des chips dans la salade. Et elle m'a dit qu'elle m'avait fait une salade. Et du coup, ça m'a
0: Il y avait quand même de la salade verte ou...
2: Il y avait juste de la salade verte et plein de chips avec de la sauce. Voilà.
0: Et c'était quoi comme sauce ?
2: Une espèce de sauce salade, mais toute faite, achetée, tout est tout fait en fait. Donc, ils font vraiment jamais rien. Et du coup, c'était une sauce, une espèce de vinaigrette sucrée. C'était pas très bon, mais je lui ai pas dit.
0: Et au niveau de ce qu'elle maîtrisait comme technique, est-ce que c'était une façon de faire différente aussi en bijouterie ?
2: C'était assez classique. Après, ce que j'ai découvert là-bas, c'est que elle travaillait beaucoup l'acier. On allait dans une espèce de château, une résidence d'artiste qui s'appelait le McCall Center, dans lequel elle est inscrite. Et elle avait accès à des grosses machines pour travailler des grosses plaques d'acier. Donc on noircissait de l'acier, on essayait de mettre en forme l'acier comme ça. Voilà.
0: Ah oui, donc cette mutualisation d'outils, est-ce que c'est quelque chose de commun auquel vous êtes familier ou est-ce que c'est quelque chose de spécifique que tu as trouvé là-bas ?
2: J'avais jamais vu une résidence d'artiste comme ça, avec autant de gens différents et de machines différentes. Donc je connaissais pas du tout. Après, c'était intéressant parce que du coup, tout le monde s'entraidait dans des disciplines qui avaient vraiment rien à voir. Voilà.
0: Ah oui, aussi, il n'y avait pas que des bijoutiers en fait ?
2: C'était la seule bijoutière. Du centre.
0: Et qu'est-ce qu'il y avait comme autre métier ?
2: Il y avait des menuisiers, il y avait des sculpteurs, et en fait, tous les vendredis, tout le monde se réunissait et parlait de ce qu'ils avaient fait dans la semaine. Et du coup, j'ai vu plein de travaux différents.
0: Voilà. Super, un espèce de tiers-lieu pour l'artisanat.
2: C'est ça.
0: Toi, c'est des réalités que tu as trouvées en Pologne, ou la boutique travaillait plutôt en solo ?
3: Ils travaillaient donc en solo, mais après ils avaient des contacts, par exemple pour les faire fondre des métaux, pour faire plaquer aussi, donc recouvrir une pièce d'un autre métal, pour graver, il me semble. Non, graver, ils avaient tout, mais en fait ils étaient assez autonomes en fait, au niveau des machines, etc.
0: Qu'est-ce qu'on a comme machine en bijouterie ? Parce qu'en fait on s'imagine que c'est beaucoup de travail à la main.
3: Il y en avait que j'avais jamais vraiment vu, c'était pour faire du plaquage, en fait on travaillait d'abord avec un métal moins cher ou moins plus facile à travailler, comme le cuivre par exemple. Et ils venaient plaquer en or par-dessus, donc pour le rendre plus brillant, plus noble, on va dire.
0: Ah, mais comme en menuiserie, en fait, le plaquage, d'accord, oui.
3: Oui, voilà, c'est ça, c'est après le même principe. Et après, ils avaient aussi une gravure laser, et donc ils ont une série de bagues et de bijoux avec beaucoup de gravures, donc j'ai pu expérimenter aussi. Et puis il y avait plein d'outils qu'on a déjà à l'atelier ici, comme des laminoirs pour faire des plaques de métal,
0: Un laminoir, ça, bon, moi j'imagine pour les pâtes.
3: C'est le même principe.
0: C'est le même principe, on découpe des lignes
3: ou... Oui, c'est ça. Ben, en fait, c'est deux grands rouleaux qu'on peut les faire approcher pour rétrécir le métal. Et on fait passer une plaque petit à petit dedans pour la faire s'allonger et diminuer en épaisseur.
0: Donc on a parlé d'un petit peu des chocs culturels pour les États-Unis. Est-ce que toi, il y a eu un choc culturel, que ce soit positif ou négatif, ben, en tout cas quelque chose de très différent?
3: Non, pas vraiment. Enfin, le truc qui m'a surpris, c'est qu'ils prenaient leur pause du midi, eux, à 15h.
0: Donc, ah, c'est très méditerranéen, en fait, la Pologne.
3: En fait. Mais du coup, moi, ça m'a surpris au départ, parce que je me suis dit, mais j'osais pas sortir, en fait, en pause. J'attendais que les autres sortent. Puis je voyais les heures passer, et au bout d'un moment, j'ai demandé quand est-ce que je pouvais les manger, quoi. Mais oui, à 15h. Donc moi, au final, après, moi, je m'adaptais à mon rythme. C'était assez libre, mais ça, ça m'a surpris en fait au début. Ouais.
0: Comment ça a été cette étape de compréhension du cadre?
2: C'était un peu compliqué aussi de mon côté, parce que elle, en fait, elle commençait vers 11h et elle mangeait pas à midi, juste parce qu'en fait, eux, ils font un gros petit déjeuner, mais énorme en fait, c'est comme un repas. Et sauf que moi, j'étais pas du tout habituée à ça, donc les premiers jours, j'arrivais et elle prenait juste jamais de pause. Et au bout d'un moment, je lui ai dit, mais vous mangez pas? Et elle m'a dit qu'en fait, eux, ils mangeaient un gros déjeuner le matin et que du coup, elle prévoyait pas de pause du midi. Donc à la fin, je prenais des gros petits déjeuners le matin et je mangeais pas le midi.
0: T'as fini par faire pareil.
2: Voilà.
0: La suradaptation. La mobilité en international, ça permet aussi de commencer à apprivoiser un petit peu le milieu du travail. Parce que, est-ce que vous avez déjà fait auparavant des expériences de stage en France?
3: Oui, oui. En fait, on a une grosse période du coup avant. Même en première année, on a 2 semaines déjà de stage. Et en deuxième année, on a du coup tout le deuxième semestre. Et moi, je suis parti à la toute fin du deuxième semestre. Donc, j'ai eu beaucoup d'expérience de stage avant. Je savais comment ça se passait en général, quoi.
2: Je suis parti en même temps que Mathis. Donc, pareil, j'avais eu pas mal d'expérience en France avant. C'est vrai juste que c'était très différent. Donc, s'imposer, c'est pas pareil non plus dans un autre pays.
0: Voilà. Pour les auditeurs et auditrices qui nous écoutent, qui sont en filière pro ou en filière générale, qu'est-ce que vous donneriez comme conseil si tu devais refaire toi l'expérience, par exemple, de partir à l'étranger pendant ta licence 2, qu'est-ce que tu dirais à ton toi du passé?
2: En fait, faut pas hésiter à y aller, même s'il y a des peurs. À ce moment-là, j'étais très très anxieuse et j'avais très peur de l'avion. Ce qui est plus le cas maintenant, et faut pas se laisser freiner par des anxiétés qui sont sûrement passagères. Donc voilà, si je pouvais me revoir à ce moment-là, je me serais dit vas-y.
3: Oui, à peu près pareil, je me dirais de pas avoir peur d'y aller en fait, de mettre les bouchées doubles pour trouver et de plus profiter là-bas aussi. Je pense que j'étais un peu timide de sortir, etc.
0: Merci de nous avoir écoutés. C'était un épisode spécial de Top Départ pour la mobilité. Partir pendant ses études dans l'enseignement professionnel supérieur. Un épisode enregistré depuis le CDI du lycée Amblard avec les étudiants du diplôme national des métiers d'art et du design mention objet spécialité bijoux. Merci à Sonia Pinel, professeure d'espagnol et référente mobilité internationale au lycée Amblard. Merci pour la mise en lien avec les étudiants Nina, Damien, Gabriel et Mathis. 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

0: 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Bonjour et bienvenue sur Radio BLV. Au programme de cette émission, portrait d'un jeune talent de la scène valentinoise, focus sur les blocages lycéens, et enfin dans le cadre de notre rubrique Portrait d'assaut, nous aborderons la question de l'accompagnement des personnes en situation de handicap avec l'APAJE, un programme éclectique. Vous êtes dans les petites infos. Bonjour à tous et bienvenue dans les petites infos. Aujourd'hui, portrait d'un jeune talent de la scène électro-valentinoise, je reçois Wanai, 22 ans, bonjour.
1: Et bonjour.
0: Est-ce que tu peux nous raconter ton parcours ?
1: Oui, absolument. J'ai 22 ans, du coup, comme dit précédemment. Mon nom d'artiste, il est tiré du coup du fait que j'ai qu'un seul œil. Du coup, je me suis dit, autant pousser la connerie à son paroxysme. Voilà, j'ai commencé la musique il y a à peu près une dizaine d'années. On m'a mis très tôt sur un siège de batterie, voilà. J'ai toujours voulu faire de la batterie. J'ai fait un collège de musique, du coup, dans lequel mes parents m'ont envoyé. J'avais redoublé ma sixième. Et du coup, voilà, c'était au fin fond de la Gironde. C'était bien. C'est génial même. Je pense, j'aurais pas pu faire mon collège ailleurs. Le cursus du coup musical était intégré au cours en soi. Du coup, ça m'a vraiment ouvert sur pas mal de choses. Puis après post-bac, parce que j'ai pas fait de musique entre-temps, je suis venu du coup à Valence.
0: Comment tu t'es retrouvé à Valence ?
1: Et ben du coup, il y a mon oncle qui faisait de la musique, il m'a dit viens en fait chez moi. Lui, il est pas très loin de Valence, à 1h30, il m'a dit de venir parce que il est intermittent du spectacle depuis maintenant plus de 7 ans et ça commençait à bien décoller. Il m'a offert une opportunité du coup de faire caisse clairise dans sa troupe, on va dire.
0: Ouais.
1: Dans sa troupe, ouais. Du coup, c'est de la batucada, musique brésilienne, musique de rue. Du coup, voilà, j'étais à la caisse claire et c'était un pur plaisir.
0: Ah, c'était une belle expérience.
1: Ça forge, ouais.
0: On est très loin quand même de la musique électro, parce que c'est ce que tu fais aujourd'hui. Comment tu arrives dans la musique électronique ?
1: Et du coup, ça, c'est mon passage collège-lycée, où du coup, un pote à moi, qui s'appelle Yann, qui m'a dit, FL Studio, il me l'a juste montré vite fait. Puis je me suis plus penché sur la question et de fil en aiguille, du coup je me suis mis à faire de la musique comme je le souhaitais, du coup en commençant par du rap, puis j'ai été lassé du rap et je me suis dit l'électro, je commençais à écouter de l'électro à cette période et du coup ça commençait à être chouette, ouais.
0: Et c'était quoi à peu près tes aspirations quand t'as commencé?
1: Quand j'ai réellement commencé l'électro, du coup il y a à peu près 5 ans, ça a été vite du coup Don Diablo.
0: D'accord.
1: Qui est vraiment un chouette artiste du coup avec quelque chose de très original comparé à ce que tous les autres peuvent faire. Je trouve que vraiment il a sa patte et il le démonte bien. Qui d'autre? Électro. J'en ai plein, mais ça dans cette période c'est assez flou.
0: D'accord.
1: Ça reste relativement assez flou, mais ouais, c'est mon cousin du coup qui m'a aussi fait bien découvrir la musique électronique.
0: Et aujourd'hui, concrètement, toi tu fais comment? Comment tu composes?
1: C'est beaucoup à l'instinct du coup et c'est relativement compliqué de, pour moi en tout cas, de, enfin j'y arrive parfois, mais d'avoir quelque chose en tête et de le poser sur le papier, c'est la débâcle pour tout le monde de faire ça, mais du coup voilà, c'est très compliqué.

0: on va pas chercher
1: ouais.
0: à pousser le budget parce que
1: ça fait vite cher.
0: Ah ouais, ça chiffre assez rapidement ouais, le matos de musique. Ouais.
1: Et du coup, tu disais donc tu composes. Est-ce que t'as déjà sorti des projets?
0: Ouais, du coup, j'ai sorti un projet récemment, il y a maintenant 2 mois. Ça s'appelle Connection is Fun. Du coup, c'est une référence un mème parce que je suis aussi très mème. Et globalement, c'est une petite gamine qui retourne une balançoire et marqué cocaine is fun et elle lit connection is fun. Du coup, voilà, ça c'est pour la petite anecdote. Et je trouvais ça vraiment très drôle, le fait qu'il y ait cette gamine insouciante de tout et ce qui est écrit en réalité, qui veut dire le contraire. Hein.
1: Ouais, d'accord. Et on peut le retrouver où ce projet?
0: On peut le retrouver sur Deezer, Spotify, YouTube Music, toutes les plateformes en général.
1: Et tu t'es déjà produit en live ou pour le moment tu te cantonnes à la production
0: Pas en tant que personne faisant de l'électro.
1: D'accord. Donc uniquement, tu en parlais un petit peu tout à l'heure avec ton oncle et sa troupe.
0: Voilà. Et même du coup le collège, il y a eu des scènes. On a fait un peu en vrai le Tour de France. Qui était toujours dans le cursus, mémorable.
1: Super. Et aujourd'hui, concrètement, qu'est-ce qu'on peut te souhaiter?
0: Qu'est-ce qu'on peut me souhaiter, c'est-à-dire?
1: Si t'avais une baguette magique et qu'on te retrouvait dans un an et que tu pouvais faire ce que tu veux.
0: J'aimerais bien apprendre le DJing, ouais. Pour commencer à
1: mixer et à produire en live.
0: Ouais, parce que la production, c'est bien, mais voilà, le DJing, c'est aussi un autre monde. Voilà. Il y a ceux qui produisent et il y en a qui font les deux, mais il y a ceux qui produisent et il y a ceux qui font le set musical sur scène.
1: Ouais.
0: Et c'est deux ambiances différentes.
1: Partager aussi ta musique peut-être avec un public directement.
0: Ouais, ça bah pour les retours, ouais, on peut en fait pour le retour, ouais. Mais déjà je fais écouter à mes voisins, mes potes et tout, enfin voilà, tout mon entourage, j'essaie d'avoir des retours positifs ou négatifs, on prend, il faut être sincère. Mais ouais, ce serait pas mal d'avoir de créer déjà son public en fait, que de rester dans sa chambre. Poster, essayer de forcer et n'avoir personne, pas de retour ni quoi que ce soit. Enfin, c'est compliqué.
1: Et ben, c'est tout ce qu'on peut te souhaiter, Wanai. On peut te retrouver du coup sur les plateformes de streaming. Au revoir.
0: Bonne journée.
2: Être jeune, c'est créer, mais c'est aussi s'engager. Comme dans de nombreux établissements, le lycée Terre d'Horizon a été bloqué la semaine dernière par les élèves qui dénoncent les coupes budgétaires et le manque de moyens. Et pour en parler, je suis avec Élie, élève en terminale au lycée agricole Terre d'Horizon à Romans. Bonjour.
3: Bonjour.
2: Vous bloquez actuellement votre lycée. Depuis quand vous bloquez?
3: On a commencé ce matin à 6h30, 7h.
2: D'accord. C'est quoi les raisons de ce blocage? Vous suivez le mouvement national?
3: Bah, on suit un peu le mouvement national, mais surtout... on en a marre, il y a à l'internat, en hiver, il fait super froid parce qu'il n'y a pas de radiateur. En été, il fait super chaud parce que il n'y a pas de ventilateur pour se rafraîchir. Le lycée, quand il pleut, il y a des fuites. On est plus mouillé à l'intérieur qu'à l'extérieur. Ensuite, au niveau de la direction, on n'a plus de principal. Donc on a juste la principale adjointe qui doit faire tous les rôles, donc elle est... Donc c'est un peu moins actif.
2: Ouais, vous déplorez des manques de budget criants sur le matériel oui. Comme sur le plan des effectifs.
3: Oui, totalement.
2: Donc là, aujourd'hui, concrètement, c'est quoi l'objectif de ce blocage?
3: Bah, c'est de faire comprendre à la direction qu'on en a marre, de faire comprendre à nos profs qu'on en a marre aussi. Voilà, juste on en a marre.
2: D'accord. Et si jamais vous espérez être entendu, évidemment, mais est-ce que le mouvement est voué à continuer si jamais ça ne fonctionne pas?
3: Si ça passe pas, on continue, ouais.
2: D'accord. Et aujourd'hui, là, si vous pouvez nous décrire un petit peu le blocage, vous êtes combien? Comment ça se passe? Comment ça s'est organisé?
3: Bah, on a commencé à s'organiser dès mardi. Donc, on a commencé à chercher des gens dans le lycée qui étaient chauds. On a fait un groupe pour discuter de tout ce qu'on allait faire. Et ensuite, hier après-midi, tous les internes, ils ont commencé à aller chercher des palettes, des trucs comme ça dans le lycée. On a continué le soir et on a tout rapporté au niveau du portail principal. On a ce matin, on s'est réveillé assez tôt pour tout mettre en place. Et du coup, maintenant, ouais, tout est bloqué. On est environ, ce matin, dès qu'on a commencé, on était environ 200. Et puis là, ça diminue petit à petit, on est une cinquantaine.
2: Très bien, d'accord. Et donc là, vous appelez à continuer le mouvement toute la journée, c'est ça l'objectif?
3: Exactement.
2: Et est-ce que votre mouvement est soutenu par des membres de l'établissement, des professeurs qui dénoncent
3: totalement.
2: Comme vous? Ouais, vous êtes soutenu par les profs?
3: On est soutenu par les profs, la principale, les CPE, on est soutenu par tout le monde.
2: Donc là, vous appelez réellement l'État et le rectorat

0: à prendre les choses en main?
1: Totalement.
0: D'accord. Donc ouais, l'objectif est concrètement d'interpeller. Est-ce qu'il y a eu des échauffourées où tout se passe bien? C'est plutôt bon enfant?
1: Oui, tout se passe à merveille. Il y a eu quelques petits accidents parce que c'est pas stable, ça tient pas forcément bien, mais on trouve toujours une solution.
0: Super. Eh ben merci beaucoup d'être venu sur Radio BLV nous parler de votre mouvement, en espérant que vous soyez entendu.
1: Bien, merci à vous.
0: Toujours dans notre rubrique Portrait d'assaut, je reçois aujourd'hui Denise Ray, présidente de l'APAGE dans la Drôme. Bonjour.
2: Bonjour.
0: Est-ce que vous pouvez nous raconter qu'est-ce que l'APAGE?
2: Ah, l'APAGE, c'est une grande association qui est de la loi 1901, qui a été créée en 1971 dans la Drôme, donc plus de 50 ans, et qui est à l'origine de l'initiative de parents, dont le siège de cette association est à Bourg-les-Valences, au quartier Giraudet, à la portée de tout le monde.
0: Du coup, c'est quoi son action? C'est quoi le but de l'APAGE?
2: L'APAGE, elle intervient auprès d'enfants et de personnes adultes en situation de handicap, mais également auprès des familles pour les soutenir.
0: Aujourd'hui, vous êtes combien de membres à l'APAGE?
2: Alors, on est un bon nombre d'adhérents, mais par contre, on peut s'appuyer sur un conseil d'administration de 14 membres actifs et qui essaye d'être à l'écoute au plus près, et notamment jusque dans les établissements, par l'intermédiaire de leurs correspondants associatifs qui interviennent, qui suivent l'action de ce qui se passe dans les établissements.
0: Et aujourd'hui, on a à peu près combien de familles qui bénéficient du soutien de l'APAGE dans la Drôme?
2: Il y a 600 enfants ou adultes qui sont accompagnés par nos services, répartis dans 22 établissements ou services dans toute la Drôme, dans un axe un peu Valence-Roman et jusqu'à Bulles-et-Baronnies au sud. Donc ce sont c'est dans les classes avec des professionnels d'abord qui accompagnent la plus jeune enfance, puis des professionnels qui interviennent avec des spécialités paramédicales, entre autres, et médicales pour accompagner dans le soin l'enfance. Mais après, il y a le parcours dans le secteur adulte où c'est beaucoup plus des éducateurs, des professionnels techniques qui aident à la personne à se développer et à prendre sa place.
0: D'accord. Et aujourd'hui, si concrètement on veut vous aider, on veut rejoindre l'APAGE, comment ça fonctionne?
2: Ah, ben pour nous rejoindre, alors d'une part, il y a un numéro hein, où vous aurez toujours une personne qui vous répond sur le siège de Bourg-les-Valences. Donc c'est le 04 75 40 19 15. Et on a un mail contact@apage-drome.org. Et vous avez le site internet APAGE Drôme où vous aurez tous les renseignements concernant le vécu de notre association, y compris les actualités.
0: En parlant d'actualité, vous avez des événements prévus cette année?
2: Le premier événement là dont je voudrais vous parler, c'est le ciné-débat qu'on a autour du film Ulysse au cinéma Le Navire à Valence. Et alors on sera en partenariat avec la CAF pour diffuser ce film. Donc Le Navire a bien voulu nous accueillir sur ce thème du parcours d'une famille autour de la situation du handicap et toutes les étapes à franchir au cours de la vie. Voilà, c'est la réalisatrice, Madame Laetitia Masson, qui sera présente au film. Et on invite vos auditeurs et chacun d'entre nous à s'inscrire dès maintenant sur le site du Navire pour réserver la place, parce que ça sera une salle pleine.
0: On l'espère et on en est sûr. Et d'autres événements que vous allez organiser cette année?
2: Alors, on va participer de manière très concrète, en lien avec nos personnes accompagnées adultes, à la Foire Expo de Cré, du 6 au 8 novembre sur Cré, donc. C'est les personnes accompagnées au niveau de l'ESAT, donc des travailleurs handicapés qui travaillent, qu'on accompagne au quotidien et qui vont participer à la préparation de cet événement de foire et seront impliqués dans l'installation et le fonctionnement les jours même de la foire. Donc vous pourrez les rencontrer sur place, ils seront heureux de vous présenter ce qu'ils font. Je vais peut-être rajouter dans le secteur enfance, il y a de nombreux enfants en lien avec les établissements CESAD et la section d'éducation motrice en lien avec le collège qui est présente sur le collège Marcel Pagnol. Et donc il y a des professionnels qui travaillent donc avec eux, qui ont travaillé en lien avec la cartoucherie et qui ont créé un film d'animation qui dure à peu près 5 minutes, mais qui est en voie de finalisation. Et on est heureux pour eux de tous ces partenariats. Donc on a des partenariats qui créent et c'est notre volonté aussi de travailler en lien avec toutes ces personnes. Et je voudrais juste quand même rajouter pour les familles Le parcours, il est long et complexe. Il va depuis la plus jeune enfance tout au long du parcours de vie de la personne, de leur enfant. Et c'est bien cela aussi qu'on veut soutenir, les familles qui sont tout au quotidien auprès et qui font un travail formidable. Et nous, ce qu'on voudrait bien, c'est reconnaître les talents de toutes ces personnes en situation de handicap. Le handicap peut faire peur parce qu'on ne sait pas comment l'aborder. Mais osez nous appeler, osez prendre contact avec nous et on vous expliquera si vous rencontrez des situations difficiles.
0: Merci Denise Ray d'être venue sur Radio BLV.
2: Merci à vous et puis à bientôt de vous revoir.
0: Merci d'avoir écouté les petites infos. Rendez-vous la semaine prochaine pour un nouveau tour des actualités associatives et des initiatives de votre territoire.
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0: Est-ce que t'as l'impression d'avoir découvert ce qui était arrivé à maman le jour où elle a mis des mots dessus?
1: Pas vraiment. Enfin, peut-être que ça donnait des réponses, des clés, que ça rendait un sentiment latent concret. Mais je crois qu'on pressentait, on sentait, et que même si on n'avait pas toutes les clés pour comprendre, on savait. Je sais pas comment définir ce truc-là, qui fait que dans cette configuration-là, dans cette situation-là, enfant, on sent. Il y a aussi comment trouver de la légitimité à ressentir, à parler de quelque chose qu'à la base on n'a pas vécu, mais qu'on a ressenti.

0: On regarde. Je crois que sa pellicule a cramé.
1: Donc là, c'était les copains. Enfin, après, il y a la rencontre.
0: Voilà. Il est là, le mariage.
1: Voilà.
2: T'as vu le beau gosse?
1: Putain, il est tout là.
0: Oh, j'aurais trop aimé qu'il y ait du son.
1: Fais des pauses régulièrement que je vous dise qui est qui. Stop. Mais Mère Nelly, bon, avec sa démarche, on la connaît. Carmen, vous avez vu comment elle est? La petite, là.
2: Ouais, elle est là.
1: Vas-y. Lolé, à droite. Et il doit y avoir Henri aussi. Ah, il est derrière. Je l'ai vu, avec ses lunettes. Voilà.
0: C'est lui, là? Ouais.
3: Depuis plusieurs années, avec ma sœur Fanny, on cherche à comprendre.
1: Il est là, hein?
0: Ouais, ouais.
1: C'est lui,
2: tirage de l'ordre.
1: Vous avez vu comme il est grand? Bah, au moins, vous voyez qui c'est.
0: Ouais, mais...
1: Vous l'avez jamais vu, en fait.
0: Non.
1: Il est grand avec des yeux bleus. Il est grand avec des yeux bleus.
0: J'ai pas l'impression d'avoir découvert son visage.
2: Non, moi non plus.
3: On sort les archives, les films et les photos. On dépoussière l'arbre généalogique.
0: C'est qui à côté? C'est Papy Louis?
1: Bah, je crois que c'est Papy Louis.
3: Démêler les nœuds, défaire les silences, rapiécer les souvenirs.
1: En fait, il est pas si grand que ça.
0: Bah, Papy Louis, il fait la même taille.
1: Bah ouais. On avance.
2: Oh, le beau bouquet.
1: Ça, c'est dans les escaliers de la maison. Hein, ouais. C'est le jardin que vous connaissez. Hein.
0: J'ai toujours une photo
1: de toi. Il y avait Anna. Ah, c'est le chat.
0: Après, avec le bouquet de fleurs.
1: Je l'ai plus jamais vu. Mais c'est moi, je connais ça, c'est là que j'étais, je suis allée quand j'étais petite, moi. C'est Moracar. C'est Moracar est dans les terres, mais c'est vers Alicante et tout ça.
3: Réinvestir les paysages de son enfance pour circonscrire le terrain miné.
1: On zappe à vous?
0: Si tu veux, ouais.
3: Identifier la bombe, dépasser la honte et apprivoiser le flou.
1: Parce que si je regarde 76 machin... Je risque d'aller gerber, donc...
3: On cherche un point de départ pour remettre l'envers à l'endroit.
1: Alors...
4: T'avais quel âge la dernière fois que t'es allée en Espagne?
2: Alors, je pense que j'avais 4 ans et demi.
4: Et tu te souviens de quoi, de ce voyage?
2: Je me rappelle du camping, je me rappelle du chemin de là où on faisait la vaisselle jusqu'à la tente. Je me rappelle du petit chemin qu'on prenait pour aller à la plage. C'est très clair aujourd'hui.
3: Ce sera l'Espagne. On partira pour Moracar, notre mère, ma sœur et moi.
1: C'est pour ça, Moracar, moi.
3: Sur les traces d'un été heureux.
4: Bah, ça peut être ça, le truc.
3: Celui juste avant que ça ne commence.
5: Tu veux bien m'aider à mettre, là?
0: C'est bon.
5: Je vais parler, on m'entend
6: bien.
1: Si, si.
6: Si, si, on t'entend.
5: Non.

Donc j'ai été plongeur des mineurs pendant 14 ans. Durant ces 14 ans, on a dû effectuer des missions de déminage en France et un peu partout dans le monde. Alors les durées sont variables. En France, ça dure 1 à 2 jours. Et sinon, à l'étranger, ça peut aller jusqu'à plusieurs mois. Sous l'eau, il y a encore une quantité très importante d'engins explosifs. Le temps d'une carrière, on en démine un certain nombre. Mais c'est tellement infime par rapport à tout ce qui a été largué que

À la limite, c'est la plongée le plus dangereux, plus que le déminage, quoi. Parce que t'es dans l'eau, c'est pas ton élément naturel. Ça reste un élément hostile. Donc le moindre petit pépin, ben, ça peut vite prendre des proportions très graves. C'est pour ça qu'on s'entraîne beaucoup, beaucoup, beaucoup, tous les jours, pour que ben, les gestes qui vont nous permettre de survivre, entre guillemets, ben, c'est soit des réflexes, quoi. Tu réfléchis plus quand t'es en détresse, là, tu réfléchis plus, tu sais.

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1: Bonjour, mère.
2: Ça va être mouillé.
1: Ça te fait bizarre de revenir
2: Ouais, là, ça fait un peu bizarre, ouais. 50 ans.
3: Moi aussi.
4: On va aller où la boutique de...
5: Ben, je pense qu'il faut qu'on aille dans la station Alamo. C'est là que j'ai réservé.
6: Hola, buenas, ¿qué tal?
5: Hola, buenas.
6: Adelante.
5: Gracias.
6: Ella me tenía reservado con nosotros.
5: Sí.
6: Esto por aquí.
5: Gracias.
6: Y les voy a enseñar el coche, ¿vale?
5: Vale.
6: Adelante.
5: Vamos.
2: À Moracafora. Oui. Ou à la plage, parce que c'est pas à la mer, Moracar, c'est un petit peu au-dessus.
5: On pose nos sacs et on file à la mer, non?
2: Ouais.
5: T'es prête à noter l'adresse où on va? Peut-être à...
2: Si. Dès que tu peux faire sur le truc, maman, tu peux faire directement sur la
5: Deux page. Minutes. Non, je ne veux pas. Vas-y.
2: T'aurais le GPS là?
5: Oula, mais on est obligé de tourner là.
2: On va le faire comme ça, comme des touristes.
5: Ça va, vous avez confiance?
2: Oui.
5: Paf, donc là, pas trop le choix.
2: C'est pas faux.
5: Je suis habituée quand même à être conduite plutôt sportive. Je sais que toi et la route, ça ne fait qu'un.
2: Je vais où, Fanny, là, s'il te plaît?
5: Mais j'allais, c'est orange.
2: Oui, j'allais dire après le feu.
5: Faut que t'anticipes avant les feux, Fanny.
2: Oh, alors, j'attends de commencer à m'engueuler parce que je suis le pire copilote de la Terre.
5: Alors, on va s'engueuler.
2: D'accord. Donc là, c'est chaîne à droite.
5: Il y a des gros bateaux de transport à passagers en face. Des gros machins. Gros trucs à 4 étages.
7: Donner une date à ce truc-là, j'arrive pas trop à savoir. Je devais avoir 12-13 ans.
8: C'était ou une fin d'après-midi ou un début de soirée.
7: Donc toi, t'étais sur le tabouret le plus à droite, maman au milieu et moi plus près de l'escalier.
8: Vous étiez tous les deux l'une à côté de l'autre, l'une à côté de l'autre. Pour moi, t'étais dans la cuisine face à nous.
7: Je crois que maman était au milieu.
8: Et j'ai l'impression qu'on était côte à côte sur ce tabouret, mais que maman était de l'autre côté du mur. Peut-être j'étais de l'autre côté, mais moi j'avais l'impression d'être avec vous. Je sais plus si j'avais mis physiquement cette distance du passe-plat entre nous. Et que y avait un peu, j'ai un peu une image de elle faisait les 100 pas, en sachant qu'elle s'apprêtait à lâcher une bombe.
7: Et puis, bon, bah, elle nous a dit... qu'il fallait qu'elle nous parle, quoi, qu'elle nous parle de quelque chose.
8: Vous étiez très sérieuse parce que je vous ai dit, il faut que je vous dise quelque chose. Enfin, très sérieuse. Oui, vous sentiez que c'était important. Je me demande si on n'était pas en train de faire comme on a toujours fait, petite, toi et moi, de se toucher les pieds pour avoir un contact physique et rester en communication... tactile, discrète derrière le comptoir du bar. Et j'ai essayé de prononcer deux phrases simples en vous disant « Je ne vais pas bien parce que lorsque j'étais petite, mon grand-père n'était pas gentil avec moi. »
7: Son grand-père était méchant avec elle quand elle était petite.
8: Voilà, mon grand-père me faisait du mal quand j'étais petite. Si vous avez des questions... vous pouvez m'en poser.
2: Poser des questions. Enfin, la possibilité était offerte. Après, c'était à vous, au moment où vous le souhaitiez, de faire la démarche
8: Ou pas, quoi, je pense.
7: Et je crois qu'on a compris. On avait déjà compris.
8: De mémoire, n'avait pas posé de questions. Mais c'était le... Ça faisait partie de ma démarche de l'annonce. C'était que je me promettais qu'il arriverait jamais quelque chose de pareil à mes enfants. Mais ça, je voulais pas dire. Toi, t'as entendu une promesse ?
9: Je sais pas si elle nous a fait la promesse ou nous a demandé de faire la promesse ensemble de « à partir de maintenant, il y aura plus de mensonges, on se dira tout et on garde pas les choses pour soi parce que ça abîme les gens ».
7: C'est vrai que je l'avais pas comme ça en mémoire, mais c'est vrai qu'il y a eu ce truc de promesse de briser le silence et de plus jamais reproduire ça.
8: Exact. J'ai cité la troisième phrase.
7: Je m'en souviens maintenant.
8: Je crois que quand j'ai prononcé cette troisième phrase, j'étais à l'intérieur très en colère et j'ai dû vous le dire, pour le coup, de manière moins douce. Et que c'était « il n'y aura plus jamais de mensonges dans cette famille, on se dira la vérité ». Voilà, c'était plutôt quelque chose de réactif.
7: Et voilà, je crois que c'est ce qui me reste de cette discussion et de ce moment-là.

fréquemment on se retrouve dans des situations où on n'a absolument aucune visibilité. Il suffit qu'on mette un coup de palme, on déplace décidément, on voit rien, en fonction de la profondeur. Il n'y a plus de lumière, donc voilà, tout se fait à tâtons. On intervient aussi sur ce qu'on appelle le domaine maritime, en particulier l'estran. Donc c'est les plages. Et à cette occasion, il arrive régulièrement qu'on doive intervenir sur les côtes parce que des personnes ont trouvé des engins. Très souvent, ce sont des civils. Ces civils que, dans notre jargon, on appelle des inventeurs. Voilà. Donc on part avec une équipe de... On est quatre. Donc il y a un chef de mission, un ou deux, ça dépend de l'ampleur de la découverte. Et puis, puis ensuite, on part avec le Zodiac, les explosifs, les artifices. Et puis après, on intervient, on vérifie que ce soit bien un engin explosif. Et puis après, on pose du plastique, on pose nos étaux, puis on fait tout péter.

0: On peut rouler à 130 ou non, toujours pas.
1: Ah si.
0: Pardon. Voilà. Mais là, ça, plus le décor change, là. On peut faire 140?
1: 135.
0: Ça va?
1: Pas 138 là.
0: Ah, 138, pardon.
1: On n'a rien senti.
0: C'est là.
1: C'est le petit chemin.
0: Bah ouais. Il me paraît plus là. Et c'est le camping.
1: Mais c'était pas ça de plat.
0: Mais on devait aller plus loin alors. Comment il s'appelle?
1: Il écrit camping El Candal, bar, restaurante et venta de hielo. Ils vendent de la glace.
0: Oui. On allait chercher la... Bah c'est dingue, ça veut dire que ça n'a pas changé. Je sais pas ce que ça me fait, mais ça me fait.
1: On laisse le camping derrière nous. T'as envie de quoi là?
0: De pleurer. Non, je vais très bien. Ah, mais la musique.

0: Je vous en ai parlé déjà ?
1: De quoi ?
0: De moi, ce qui a fait que tout remonte. Un soir de décembre, veille, jour de vacances scolaires. Donc, cette année-là, à l'école, j'avais une classe de CE2. Et donc, c'est l'heure de l'accueil des enfants le matin. Sur la cour, on fait les 100 pas avec la collègue avec laquelle j'étais de service. Et elle me dit que cet élève-là en question, son élève de CP, donc de 5-6 ans, ne serait pas là parce que le grand-père a été arrêté pour agression sexuelle sur elle. Ça m'a, je sais pas comment dire, c'était le début du tsunami, sauf que j'ai chanté le tsunami pendant 10 jours. Quand j'ai entendu ça, je me suis dit, tu craqueras quand tu n'auras plus les enfants. Et là, c'est monté. Et physiquement, ça explose, quoi. Tout ton corps explose, quoi. Et là, tu sais pas comment gérer ça. C'est vraiment des orteils à la tête. T'as tout qui remonte. C'est-à-dire que toutes les images, j'y croyais et je les voyais. La boîte était de mémoire était ouverte.
1: T'avais jamais eu de réminiscence
0: si.
1: Avant.
0: Mais je me disais que j'étais complètement folle, que c'est parce que peut-être je me faisais des films. Mais depuis, il y a eu de nouvelles images, donc qui sont très claires. La dernière fois, c'était assez récemment. C'était, je suis allée faire les courses, pose les sacs de courses, je commence à déballer, ranger, et je sais pas pourquoi, c'est revenu. Il y a un autre... Et voilà. Et là, tu tapes dans les murs et tu cherches une bouteille. Non, d'abord, tu te dis... on va faire ce qu'il a dit. L'hypnothérapeute va te calmer. Puis des fois, c'est trop. Tu peux pas. Et c'est pour ça que dans ces cas-là, je pense aux copines qui ont mis fin à leur jour pour les mêmes raisons. Mais ça, je t'avais dit une fois, je crois. C'est pour moi, il y a pire encore, si. Qu'on me demande de me taire. Au moins, le père, il savait. Je veux dire, il y a eu cet épisode où mon père a défoncé, a priori, la porte de la salle de bain dans laquelle ma cousine et moi étions enfermés avec le grand-père. Et je pense que c'est peut-être après ce moment-là que mon oncle, le père de ma cousine, enfin sa famille, n'ont plus dormi à la maison ou passé autant de temps à la maison. Ils venaient, mais ils ne restaient plus. Alors que mon père à moi, il m'y ramenait à chaque fois, deux fois par an. Donc,

0: 26 minutes. Hein. Et c'est depuis l'ouverture de la porte, donc.
1: Tu comptes me faire des blagues comme ça longtemps ?
2: Non.
1: Tu crois qu'on va me la faire à moi ?
2: Par où tu m'as fait passer ?
1: Je comprends.
0: On n'a pas envie.
1: Donc je
0: ne
1: veux pas te déranger longtemps. Je voulais te remercier en fait. De quelque chose qui va te remuer. Mais je vais te remercier quand même.
3: Oh, t'allais pas bien là.
0: Non, je voulais un peu vider et savoir. Je me suis dit, notre C4 il va claquer.
1: Je comprends, papa.
0: Je pourrais jamais avoir les réponses, donc j'y suis allée.
1: Je te remercie, papa, d'avoir défoncé la porte il y a 30 ans. De la salle de bain.
2: De quelle salle
1: de chez toi.
2: Ah bon? Et pourquoi tu me remercies?
1: Il y avait qui derrière cette porte là, papa? Tu te rappelles l'avoir fait? Un père très difficile, papa.
2: Hein?
1: Tu avais un papa très difficile.
2: J'avais un papa
1: très difficile. Ah oui, ça c'est bon. Tu m'as protégé, papa. Tu te rappelles pas? Tu te rappelles pas du tout? Je pense que tu en avais parlé à maman parce que maman elle me disait toujours tu demanderas à ton père.
2: Parler de quoi?
1: Je sais pas, j'ai besoin de savoir papa en fait, mais.
2: Je comprenais pas pourquoi ils sont fermés dans la salle de bain.
3: Je comprenais pas pourquoi ils sont fermés avec vous. Après,
2: ils sont rentrés dans la
3: porte. Après,
1: ça c'est son secret. Je sais pas, moi dans mon souvenir j'avais 8 ans, donc non, il y a plus de 30 ans, il y a 40 ans. Plus de 40 ans.

l'avantage des chasseurs de mines et de leurs sonars, c'est que ça permet d'intervenir sur des zones très très vastes. Donc on est susceptible d'intervenir à n'importe quel moment, de jour comme de nuit. Soit tu es en train de faire de la paperasse, ou de l'entretien de matériel, ou tu es en train de lire, ou tu dors. Tu es tranquille et puis boum, ça déclenche. Donc faut réagir vite. Et puis on te dit intervention plongeur, ok. Suivant ce qui a été défini, bah chacun s'équipe. On a beaucoup, beaucoup de matériel sur nous, donc on est très, très lourd. Bon, déjà, t'as la combinaison qui est assez oppressante. Après, on s'y habitue, hein, c'est une seconde peau, comme on dit. Après, t'as tout le matériel, donc t'as une brassière, t'as les bouteilles, t'as une ceinture de plomb, après tu mets tes palmes. Voilà, donc t'es un petit peu engoncé en surface. Par contre, dès que t'es dans l'eau, effectivement, ce poids-là, il disparaît, quoi. C'est une sensation quand même assez dingue. Sous l'eau, les sons sont... C'est comme des sons dans du coton. Et en même temps, ça se propage très très bien dans l'eau, le son. Donc tu peux entendre des choses qui sont très très loin sans jamais les voir.

0: Il y en a une qui a un gros sweat ou pas, me prêter?
1: Sûrement, oui. Tu veux quoi?
0: Tu as besoin de ton sweat, non?
1: Non. Non, non, tu peux.
0: Ouais. Vous ne vous comprenez pas?
1: On aurait pu prendre plus, marcher avec hier. Avec l'alcool, ça va.
2: Mais on a pris 8 bières.
1: Prenez-moi des bouteilles de vin.
2: Enfin, oui, une bouteille de vin, c'est pas mal.
1: Ah oui.
2: Ah si, c'est pas toute seule, oui.
1: Mais c'est à moitié de l'eau, hein. Je sais pas combien c'est, mais franchement, c'est pas
2: 11 degrés, je crois.
1: 11, tu crois?
2: Bah, c'est marqué sur la bouteille.
1: Ah ouais.
3: Vas-y.
1: Non, vas-y.
3: Et il faut se rappeler quand même que lorsque vous étiez petite, à partir du moment même quand Léo est né, et ensuite dans la maison, je dormais avec un couteau sous l'oreiller, un outil, une matraque, un machin à côté de moi. J'étais toujours dans la crainte de l'agression. Et heureusement qu'à l'époque, il y avait une porte qui fermait l'accès à vos chambres. Moi, j'étais tout le temps dans... toutes les nuits. J'étais toutes les nuits. Et moi, je vous protégeais. Oui. Si je dissociais, je vous protégeais. Que ce soit avant vous ou après. Mais oui, mais parce qu'autrement, je m'effondrais. Et heureusement, j'avais mon autre moi rigolo qui a envie de vivre et qui trouve la vie belle et qui est pleine d'espoir et qui voulait faire des enfants. Et heureusement qu'il y avait ça.
1: Et pour toi, ça, on l'a pas ressenti?
3: Ben, j'essayais. Je sais pas. Parce qu'elle peut être un lion, là, mais c'est moi qui défends tout le monde. Qui veut au fight si on vous touche un cheveu. Donc vous êtes l'espoir, en fait, mes enfants. Vous êtes nés de ma bonne partie. De ma partie, la vie est belle. Bon, ça aurait été bien si on avait une bougie. T'as la lune. Tu voulais de la lumière, ben je veux dire, t'as demandé la lune. J'ai demandé à la lune.
2: C'est ma beauté. Ah merde, putain. T'as remis ton verre à l'envers aussi. Ok. Allez, coupez, à demain.
1: On en est là.

0: sais pas si il y a longtemps, là, moi j'aimerais bien... Attends. Moi j'aimerais bien te parler de comment j'ai vu les choses hier et que j'ai écrit en m'endormant, là. Je sais pas trop si il y a longtemps, j'ai pas envie de... Parce que j'ai, justement, j'ai envie de parler avec toi de comment amener certains sujets. Ce qui me gênerait, peut-être qu'elle... J'ai pas envie de la blesser, quoi, comme d'hab. Et que j'ai pas envie qu'elle entende cette discussion d'une oreille un peu toute seule, un peu à côté, parce que je pense que ce serait douloureux pour elle. Et c'est dur d'aborder ce sujet-là, parce que, ben, oui, c'était son goal ultime de nous protéger. Et comme tu l'as dit, comme je l'ai écrit hier, elle a pas su forcément, malgré elle, nous protéger d'elle, quoi. En fait, même, tu vois, depuis le début, depuis qu'on a commencé ce voyage, on reprend les choses depuis le début. Et il y a beaucoup de choses qui, dans la façon dont elle nous a éduqués, dans comment elle réagit, même quotidiennement à des petites choses, on entend pourquoi, on comprend pourquoi. Et du coup, on a tendance à se dire, vu qu'on comprend, où est notre place de lui dire, nous, on a vécu ça de toi. Et c'est dur parce que faut lui réussir à lui exprimer ça tout en ayant conscience d'où ça vient et qu'il y a des choses qu'on comprend et que du coup, c'est comme si on pouvait... C'est chaud.
1: On lui dit d'aller boire un café ?
0: Ouais.
1: Je vais voir ce qu'elle fait. Tu veux un café ?
2: Moi, je peux finir le mien. Mais je veux bien que tu chopes des feuilles.
1: Ouais.

0: Est-ce que tu crois qu'on peut essayer de lister clairement les indices qu'il y avait malgré l'amnésie de maman?
1: C'est dur de démêler ce qu'on sait maintenant et ce qu'on sentait avant. Un premier indice, mais qui n'est pas forcément de l'ordre de notre éducation, mais plutôt de sa réaction. C'est la claustrophobie, c'est le fait de paniquer quand elle se sent enfermée. Je dirais ça.
2: Et toi?
3: Toujours vérifier que les portes soient bien fermées. Ou qu'à l'inverse, on soit pas enfermé et qu'on puisse ouvrir.
1: Checker les issues, quoi. Fallait pas être coincé.
2: La porte.
1: Ouais.
2: Les vagues. La clé. La salle de bain. Le ventre. La culotte.
0: En fait, la douleur liée aux violences sexuelles et toute la forme que peuvent prendre les symptômes post-traumatiques.
2: La maison.
0: Que ce soit...
2: Le corps.
0: Que ce soit
2: la couette,
0: la dissociation, que ce soit l'hypervigilance,
2: la
0: que
2: vitesse,
0: ce soit les comportements à risque, que ce soit le rapport à l'addiction.
2: Le silence. Le mensonge.
0: Les peurs.
2: Le sexe.
0: Qui sur le coup te semblent irrationnelles et qui te saisissent.
2: La balançoire.
0: Les flashs d'images dans la tête de... Tu sais pas d'où ça vient, tu sais pas ce que c'est.
2: La petite robe jaune.
0: Les cauchemars, la méfiance, tout ça.
2: Le vertige.
0: Moi, j'ai le sentiment que c'était là.
2: La bouche.
0: Avant.
2: Les mains.
1: Moi, j'ai aussi le sentiment que c'était là avant les premières agressions.
2: La folie.
1: Que j'ai subie, que j'ai notifiée, en tout cas.
2: Le vent.
0: Moi, je crois que...
2: Les odeurs.
0: C'était même là, avant mes premiers rapports sexuels.
1: Moi aussi, mais depuis le début, quoi. Quelque chose qui était latent dans l'ambiance familiale.
2: Partout. Tout le temps.

se taire. Oublier. Comprendre. Répéter. Redire. Savoir. Oublier. Apprendre. Oublier. Dire. Dire. Savoir. Oublier. Répéter. Comprendre. Redire. Oublier. Dire juste. Se taire. Oublier. Lutter. Apprendre. Redire. Dire. Guérir. Oublier. Mentir. Répéter. Dire. Oublier. Savoir.

En fonction de la taille de et le poids d'explosifs contenus dans l'engin, on doit définir des périmètres de sécurité. Tu dois même vérifier les cartes géologiques pour éviter de tomber sur une ce qu'on appelle une veine de roche, c'est-à-dire que t'as du granit et puis t'as une petite faille dans le granit, et cette faille, ben, il faut suivre jusqu'où elle va, jusqu'où elle remonte. Parce que quand tu déclenches ton explosion, t'as une onde de choc qui se propage, et si elle prend cette veine, eh ben, elle va aller jusqu'au bout pour s'échapper. L'onde de choc, les vibrations,

0: Est-ce que, en devenant maman, tu as eu peur à un moment ou à un autre de porter trop de violence en toi parce qu'on t'en avait fait et de la reproduire d'une façon ou d'une autre et de faire du mal à tes enfants?
1: Non, j'avais pas peur de porter, de faire violence ou d'autres atteintes, quelles qu'elles soient. Mais au contraire, moi j'étais. Non, non, j'étais. Puisqu'on disait. Mais en plus, j'étais pas à. Quand je vous ai eu, je n'étais pas encore en conscience de ce qui m'était arrivé. Mais instinctivement, j'avais ce comportement-là. Instinctivement, je vous ai mis en garde de multiples manières vis-à-vis de l'attitude possible de certains hommes, si jamais vous vous habillez comme ça, si jamais vous mettez du rouge à lèvres, si jamais vous mettez. Enfin bref. Mais non, porter atteinte et faire violence, non, j'avais pas peur de ça. Après, il y a une chose qui est sûre, c'est que je n'ai pas fait étalage de ce qui m'est arrivé, et que comme ma réaction a été d'avancer, de lutter, de combattre, de tenir, de faire face sans montrer, là-dessus j'ai une exigence, ça je sais. Faut faire pareil. Faut tenir. Vous m'avez jamais vu craquer sur ce sujet-là. Vous vivant à la maison, vous ne m'avez jamais vu craquer sur ce sujet-là.
2: Non, mais on t'a connu craquer d'une autre façon.
1: Par sujet détourné peut-être, mais jamais j'ai explosé de colère, tapé dans les murs, picolé à n'en plus pouvoir ou crier ou je ne sais quoi, et que j'aurais exprimé que c'était cette colère-là qui surgissait.
0: Comment dire? En effet, tu t'es jamais étalé dessus et tu l'as jamais pris pour source de ta colère et de tes craquages. Mais ça n'a absolument pas empêché le fait que tu pètes un plomb et qu'on sache très bien pourquoi.
3: Bah, je sais pas si vous savez.
2: Bah, je crois que si. Enfin.
0: Je sais pas comment. C'est.
2: Pense peut-être avoir un chemin pour y arriver. Je suis pas certaine. Attends, laisse-moi. Du coup, tu parles d'hypervigilance et tu parles de l'hypervigilance que tu nous as transmise. Parce que toi, tu étais hyper vigilante. Moi, je crois que il y a eu aussi de l'hypervigilance, pas que par ce biais-là. Il y a eu une forme d'hypervigilance qui est arrivée aussi du fait de ne jamais trop savoir quand est-ce que tu allais ou craquer, et quand est-ce que ça allait devenir violent, verbalement ou physiquement. Enfin, du coup, tu restes sur tes gardes parce que tu sais pas trop quoi, si ça va craquer.
0: Est-ce que tu te souviens, maman, de ta violence?
1: On en a déjà parlé un peu, je ne m'en souviens pas beaucoup, non. D'autant plus que quand. Alors, en plus de. D'une violence sous-jacente du fait du traumatisme, il y avait la violence sans doute due à l'état d'épuisement dans lequel j'étais quand vous étiez toute petite et enfant. Je ne sais pas si c'est à cause de ça que je ne me rappelle plus. Mais non, je me rappelle pas, non. Et là, je reste sans larmes. Mais parce que je... J'ai l'impression que, qu'on parle de quelqu'un qui n'est pas moi, en fait, donc je...
2: Et ça se voyait aussi dans tes yeux que c'était juste un moment à passer, parce que t'avais tellement... C'était tellement fort dans tes yeux. On pouvait rien faire contre ça, quoi.
3: Moi, ça m'inquiète ce que vous me dites, parce que... Non seulement il y a la violence que je vous ai... Toi, j'allais mettre au conditionnel tellement que je vous ai porté, mais que je m'en... Je sais pas quoi.
4: Tu ressens quoi? T'as besoin de quoi?
1: Est-ce que... Elle s'est arrêtée à un moment, cette violence?
4: Je me demande si la violence s'est pas arrêtée...
2: Quand j'ai commencé à frapper moi. Moi, c'est ça que je demande.
4: Est-ce que ça correspond pas au moment où t'as retrouvé les souvenirs et l'amnésie s'est rompue?
2: C'est ça. C'est ça.
1: Pour moi, ce dont vous me parlez, de la violence envers vous, c'est... Par contre, je ressens cette violence, ressentais cette violence à l'intérieur de moi, ça, c'est oui.
0: Est-ce qu'on fait une pause cigarette? Enfin, moi, j'ai bien besoin de fumer une clope.
3: Moi aussi. Moi aussi.
5: C'est un métier qui nécessite effectivement beaucoup d'absence, donc beaucoup de sacrifices, notamment au niveau familial, puisque ça oblige à ne pas être là à des moments où notre présence aurait été la bienvenue. J'étais déjà plongeur des mineurs quand tu es né. Donc jusqu'à ce que je quitte ce métier-là, en fait. J'ai été absent très très souvent à différentes périodes, donc... toutes ces absences ont fait que effectivement j'étais loin de Fanny, de toi. Donc à chaque fois, forcément, je ratais quelque chose. Et le temps de revenir, le temps de se réadapter, de se remettre dans le bain familial, quitter cet esprit très particulier qu'on a sur les bateaux quand on est en vase clos à 50 personnes sur un bateau de 50 mètres, moi ça me prenait particulièrement du temps pour vraiment me remettre dans le bain. Et toi en particulier, un peu plus âgé, un jour tu m'as dit, mais papa, tu peux pas comprendre, t'étais pas là. Voilà, donc ça remet en question et ça fait mal, mais bon, voilà. C'était ma vie à ce moment-là.

0: peux vous dire mon état?
1: Oui.
0: Je suis pas bien du tout. Mais pas pour des... Je suis pas triste. Mais parce que je veux vous quitter.
1: Ben, on se doute parce que t'es toujours en avance et que la terre tard.
0: Oui. T'es un peu perdu. Mais c'est bizarre, hein. Et vous?
1: Bon, je crois que c'est bizarre pour tout le monde, d'ailleurs.
0: En tout cas,
1: je sais pas.
0: Oui, ça va faire bizarre de partir. Trop délicat ce petit chat.
1: Nina. Oh, il est trop mignon, comment il fait ses patounes là.

0: c'était Apprivoiser le flou. Une création radiophonique réalisée par Léo Ligavan. Création musicale.
1: Je vais y arriver.
0: Éloane Durieux. Montage. Kabiria Chomel et Léo Ligavan. Mixage. Jeanne de Barcy. Une production Le Bruit et la Fureur, soutenue par l'Atelier de création sonore radiophonique et avec le soutien du Fonds d'aide à la création radiophonique de la Fédération Wallonie-Bruxelles. Un merci immense à ma petite sœur Fanny, acolyte hors pair de plongée en eau profonde. Un grand merci à ma mère pour la confiance qu'elle m'a accordée malgré les tsunamis et les tempêtes. Merci à mon père, qui n'a plus le mal de terre. Merci à tous les amis, sans qui on ne pourrait braver vents et marées, pour la tendresse et les échanges précieux.
1: Okay.
0: Merci à l'équipe de la CSR, Camille, Emma, Eric et Carmelo, et aux membres du Bruit et de la Fureur, Anaïs, Myriam, Caroline, Chédia, Cyril et Kabiria. Et merci à toutes celles et ceux qui ont permis la réalisation de ce projet.
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0: One, two, three, four, Jazz Street. Eh bien, ambiance et bonne humeur pour la première émission de la saison 2 de Jazz Street. Vous l'aurez compris, aujourd'hui, je ne suis pas seul dans les studios de Radio Bellevée. Alors, par ordre alphabétique, il y a Marie-Julie qui compose pour nos papilles avec un simple grain de sel dans son émission culinaire. Bonjour Marie-Julie.
1: Bonjour Jean-Luc, bonjour à tous.
0: Serge, à la technique, qui a refusé des ponts d'or proposés par la concurrence pour poursuivre Jazz Street. Merci Serge, tu ne seras pas augmenté, mais au moins bien traité. Mais débriefing sévère tout de même en fin d'émission. Après X, il n'y a pas d'autres lettres, donc des applaudissements pour X, notre agent caméléon capable de se glisser dans la peau d'Offenbach et de Pierre Boulez. Merci Xavier.
2: Merci. Bonjour.
0: Et tout ce beau monde réuni pour une émission spéciale jazz et littérature. Mais auparavant, je voudrais vous faire part de mes réflexions estivales. J'ai fait mon autocritique et à la question « Pourquoi vous fais-je écouter plus de musiciens disparus que de musiciens en activité ?» Après moult thérapies, bains moussants et sauts à l'élastique, je n'ai pas vraiment trouvé la réponse, si ce n'est que je me crois libre de toute superstition de modernisme, d'aucune illusion qui hier diffère profondément d'aujourd'hui ou différera de demain. Mais la vraie réponse, je l'ai trouvée dans un numéro du journal Les Allumés du Jazz, que je vous conseille entre parenthèses. À la question posée par un journaliste, citer un album discographique acheté chez un disquaire en 2025 qui vous semble important et indispensable. Jean-Marc Foussa, directeur du label Four Records, répond « Aucun des disques récents que j'ai achetés ne m'a semblé essentiel à l'écoute. Je considère que cet essentiel est malheureusement déjà dans ma discothèque et sera, je l'espère, un peu, un jour, devant mes micros. » Alors aujourd'hui, un hommage à un musicien encore bien vivant. Bon anniversaire, Monsieur Jarrette. Le 10 mai 2025, vous fêtiez vos 80 ans et vous demeurez le plus grand pianiste de jazz encore vivant. Cela, je ne pense pas être contredit par grand monde. Malheureusement, victime de deux AVC, vous privant de votre main gauche, une vie sans piano a commencé pour vous. Mais fort heureusement, votre label munichois ECM édite des nouveautés de vos prestations, tels ce concert solo New Vienna de votre dernière tournée européenne en 2016, et puis ce complète Live at the Deer Head Inn, un club mythique de Pennsylvanie, lieu de votre naissance. Vous y êtes accompagné par Gary Peacock à la contrebasse et Paul Mossian en drums, en 1992. Superbement enregistré, nous sommes au premier rang, ne nous reste plus qu'à boire une coupe de champagne et votre santé. On vous a pardonné depuis longtemps votre égocentrisme maladif, vos soupirs, gimmicks, tant moqués nous touchent aujourd'hui. On vous écoute chez vous en Pennsylvanie dans « I fall in love too easily ». Et comment ne pas tomber amoureux de votre musique ? Happy birthday, Mr. Jarrette.

0: Kate Jarrett, live at the Dear Head Inn en 1992. Alors désolé Kate, j'ai chointé votre improvisation, je sais que vous allez me maudire sur trois générations, mais pour me faire pardonner, tout du long de la saison 2 de Jazz Street, un feuilleton consacré à votre musique intitulé « Happy Birthday, Mr. Jarrett ». Venons-en maintenant à notre thématique du jour, jazz et littérature. Quand on se penche sur la littérature du jazz, il est impossible de ne pas penser à Alain Gerbert, qui a écrit pour son émission « Le jazz est un roman » une somme considérable d'ouvrages sur les musiciens. Armstrong, Parker, Billy Holiday, Chet Baker et bien d'autres. Des fausses biographies écrites et à lire comme un roman. Un de mes préférés est Frankie, le sultan des Pamoisons. Fut-il exécrable, révoltant ou pathétique, que nous importe, au fond. Frankie aurait brisé de ses mains les vases de Soissons, il ne nous en resterait pas moins sa voix. Et comme les choses ne sont pas toujours si mal faites, cette voix est justement ce qui en lui parlera toujours en sa faveur. C'est ainsi que Gerbert préface son livre. Alors Marie-Julie, je sais que tu te laisses aller à te pavoiser en écoutant Sinatra. Et oui, que tu seras d'accord pour nous lire une page de ce sultan des Pamoisons. J'ai choisi un passage où Alain Gerbert nous conte l'histoire de la relation entre Sinatra et le plus grand batteur de cette génération, Buddy Rich. Et c'est Buddy Rich qui nous la raconte.
1: À quel point je l'aime comme chanteur ? Voilà plus de 45 ans que je passe mon temps à ne pas me le demander. Yeux bleus, je le sens, n'a aucune hâte d'entendre la réponse, bien qu'il en brûle d'envie. Ça ne tient pas debout ? De réponse, il n'en supporterait qu'une. Voici l'explication. Il faudrait que je me déclare fou de sa voix, raide dingue, et que, en plus, je le sois pour de bon. Moins que ça, un poil de moins, il en crèverait de dépit et sans doute de chagrin. Je ne plaisante pas. Sa vie n'aurait pas le même goût si tout à coup, pour un mot de trop, il ne pouvait plus du tout rêver que moi, qui lis en lui à livre ouvert, je compte néanmoins parmi ses plus grands admirateurs. Inconditionnel, ça, il n'en serait jamais question. Je ne l'aurais été que de Count Basie. Moi, membre honoraire de son fan club, le plus râlant de tout pour Frankie, c'est que ça pourrait bien être le cas. En 45, déjà, il était le roi du monde dans le showbiz et roulait sur l'or. Je n'ai pas hésité une seconde à le taper lorsque j'ai voulu monter mon propre orchestre. Et il n'a pas hésité une seconde à m'avancer 25 000 $. Comme il m'aurait refilé une pièce pour le distributeur de cacahuètes. Notre petit commerce, tout le monde en est resté sur le cul. Il n'y a eu que nous deux pour prendre la chose sans ciller. On savait l'un et l'autre que ça pouvait pas se passer autrement. Je lui offrais une occasion d'acheter un amour qui, de notoriété publique, n'était pas à vendre. La combine ne marcherait sans doute pas, il en était parfaitement conscient, mais il n'allait pas renoncer à une chance qui ne se présenterait pas de sitôt. Quant à moi, profiter de la situation ne me posait aucun problème. Il m'avait tendu la perche. M'aurait-il mis le marché en main, ça aurait été une autre histoire. Mais j'étais justement la dernière liberté qu'il aurait prise. Il avait tendu le piège, et le piège s'était refermé sur lui. Pour la galerie, il avait avancé le prétexte qu'un coup de main au meilleur musicien de la planète dans sa catégorie, c'était un devoir quand on en avait les moyens. En plus du fait, il va de soi, qu'en m'aidant à diriger mon entreprise, il fourrait d'Orsay dans le pétrin. Je n'avais plus qu'à faire semblant de croire à ses salades. J'ai mis moins de 2 ans à bouffer le pactole. Le Buddy Rich Orchestra se pointait comme les carabiniers, juste au moment où, pour une raison ou une autre, le public n'avait plus besoin de Big Band. Et encore moins d'un nouveau Big Band que de ceux qui avaient pignon sur rue et commençaient à battre de l'aile. Fin 46, je suis retournée voir mon commanditaire préféré. Sans discuter, il m'a remis un autre chèque de 25 000 $. tout est reparti à volo et quelques mois plus tard, j'acceptais l'offre de Norman Granz, qui me tannait depuis un certain temps pour que je rejoigne l'équipe de super pointure du Jazz at the Philharmonic. Je n'en étais pas le patron, mais personne, pas même Dizzy Gillespie, Charlie Parker ou Lester Young, dans les périodes où il faisait partie de la bande, n'assumait ce rôle. Norman non plus, et le public beaucoup moins qu'il ne le pensait. Le patron, c'était le fric. Après ce que je venais de vivre, je le préférais au manque de fric.
0: Merci Marie-Julie. Alors on écoute Frankie qui nous amène sur la lune avec Fly Me to the Moon propulsé par le big band de Count Basie.

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1: Sinatra, Fly Me to the Moon, accompagné par Count Basie Orchestra. Et une phrase que j'aime bien, que disait Alain Gerber, peut-être qu'il n'a pas écrit dans Le Sultan des Pommoisons, disait: si vous ne parlez pas anglais, écoutez Sinatra, vous comprendrez tout. Alors maintenant, Xavier, ça c'est pour toi. Une bizarrerie, un livre de la série noire qui n'est pas un polar. Un collectif d'écrivains de polar et critiques de jazz, Les 13 morts d'Albert Ayler. Improvisation sur la mort de celui qui fut l'un des plus grands saxophonistes de jazz, nous dit le verso du numéro 2442 de la série noire. Mais non, pour moi, Albert Ayler n'est pas un grand saxophoniste de jazz, mais un musicien totalement à part, sans imitateur, un troublion, un ovni, finalement hors jazz, hors musique, on l'aime ou on le déteste. Alors Xavier, tu vas nous lire le début d'une nouvelle extraite de ce livre de Jérôme Charine, grand écrivain de polar new-yorkais.
2: On l'appelait le kid de Cleveland, parce qu'il n'avait pas grandi dans un cimetière comme nous, qu'il n'avait pas mangé des ordures et pompé ses vitamines à même la terre. Il n'avait pas 10 ans qu'il jouait du sax dans l'orchestre de l'église de son père, comme un petit ange noir. Je passais mon temps à le charrier. « T'as pas encore souffert, Cleveland. T'es toujours qu'un enfant de cœur. » Mais j'étais jaloux de ce fils de pute. Il pouvait atteindre des notes que je n'atteindrais jamais et retenir son souffle comme un champion de plongée. Il était vraiment intouchable, vivant sous l'eau avec son saxophone pendant que ses notes venaient éclore à la surface. Moi, j'avais pas le doigté. Je savais frimer et me balancer avec un alto dans les mains. Je savais aussi souffler en gonflant mes joues, mais pour quelqu'un qui avait l'oreille d'Albert, c'était rien que du bluff. J'étais incapable de jouer quand il était dans le coin. L'idée qu'Albert puisse entendre ma pâle imitation de lui me rendait malade. Il ne m'aurait même pas critiqué. Il n'aurait même pas dit un mot. Et si je m'étais risqué à demander « Comment je m'en sors, kid ?»« Tu te balades, » il m'aurait dit. « Tu bourlingues dur, Carlton. Tu finiras bien par trouver ta route. » Et il aurait fallu que je l'écoute me faire la leçon. Moi, je lui trouvais ses engagements. Il fallait que j'aille supplier les patrons du club parce qu'il allait bien trop loin avec son sax. Comme il le faisait crisser vers Dieu, et il n'y avait que Dieu et une poignée de musiciens qui pouvaient vraiment l'écouter. Ma camelote à moi était beaucoup plus rassurante. J'arrivais toujours à me trouver du boulot, mais la voix de négro d'église d'Albert était là pour me rappeler que j'étais Monsieur Raisonnable, Carlton Quinn.
1: Merci Xavier. Alors on écoute un extrait d'un concert d'Albert Ayler. C'est sûrement son concert le plus célèbre, un concert mythique, qui a été réédité il y a quelques années en intégralité. Donc ça représente 4 CD, complète au RTF 1970, Fondation Meg.

0: Albert Heider à la Fondation Meg en 1970. Alors maintenant, ça c'est pour toi Marie-Julie. Ah. Le livre de cuisine de la série noire. 150 extraits sélectionnés de la série noire comme autant d'étapes gourmandes dans un univers littéraire. Réputé pour sa violence, sa noirceur et son réalisme, et s'il y a bien une musique qui colle à la série noire, c'est bien le jazz. Alors un extrait de Jazz Bell de Marie et Joseph, série noire numéro 2101.
1: Quand je reviens, j'entends de la musique. Jazz Bell a découvert la collection de disques de Petit Frère et s'est émerveillé. Les voilà lancés dans des discussions savantes. J'entends qu'on parle de blues et de Chicago. Un jour, dit Petit Frère, j'ai lu dans un bouquin que Chicago, ça vient du nom indien qui veut dire « oignon sauvage ». Et ce qui est marrant, c'est que Seven, Sebena, c'est l'oignon aussi. Il y a des affinités, non ? J'aime les Cévennes, j'aime la musique de Chicago et j'aime les oignons. Tout ça, comme disent ceux qui savent, doit être en résonance quelque part. Une sympathie, il y en a une entre Jazz Bell et lui. C'est certain, et puisqu'elle est chanteuse de jazz et louisianaise de surcroît, il la bombarde des questions sur le blues. Jusqu'au soir, nous sommes ainsi, comme des gosses, qui se montrent leurs jouets le matin de Noël. Puis Jazz Bell annonce qu'elle va faire le repas et préparer un plat louisianais à base de poulet et de piment. Petit frère et elle se mettent à fouiller les réserves pour voir s'ils disposent de tous les ingrédients. Et beaucoup d'oignons surtout, dit-elle. Ça, j'ai, dit petit frère.
0: Merci Marie-Julie. Alors, j'aimerais bien que tu nous donnes une recette de Chicago, comme tu sais si bien faire en rapport avec ce texte.
1: On peut penser peut-être au hot dog de Chicago.
0: Voilà.
1: Pour le hot dog de Chicago, surtout pas de ketchup. On va préparer une sauce aigre douce en coupant des poivrons verts, des cornichons en petits dés. On les verse dans une casserole avec le jus des cornichons, plus du vinaigre de vin. On porte tout ça à ébullition, puis on baisse le feu. Après, on ajoute du sucre et du sel au céleri et on laisse cuire à feu doux pendant 2 heures. Tout ça va bien compoter. On fait cuire des saucisses de Francfort 10 minutes dans de l'eau frémissante. Puis on fait chauffer du beurre dans une poêle. On coupe des petits pains en deux et on les fait revenir 3 minutes. Là déjà on est bien là avec du pain qui grille dans le beurre. On cisèle de l'oignon rouge, on coupe des tomates en dés et des tranches de cornichons en deux dans le sens de la longueur. Et enfin, on glisse une saucisse dans chaque petit pain, puis une cuillère à soupe de moutarde, une cuillère à soupe de notre préparation qui s'appelle du relish, de l'oignon, un cornichon et un piment. On saupoudre de sel au céleri et on se régale.
0: Je pense, oui. Alors Chicago, donc c'est la cité de l'oignon, là tu viens de nous dire.
1: Ouais.
0: C'est aussi, cette ville est aussi appelée la cité des vents. Et il en est passé des vents de Louis Armstrong à Johnny Hodges, à Jerry Roll Morton. C'était devenu au début des années 30 un refuge pour les Noirs fuyant la Nouvelle-Orléans. Chicago, épanouissement du style de la Nouvelle-Orléans, donc improvisation à 3 voix. Trompette, trombone, clarinette. Mais nous passons quelques décennies pour arriver à l'ALACM, Association for the Advancement of Creative Musicians, créée en 1965 à l'initiative du pianiste Moal Richard Abrahams, une coopérative réunissant quelques 50 musiciens. Le groupe emblématique de ce mouvement, c'est l'Art Ensemble of Chicago. Lester Bowie, trompette, Malachi Favors, basse, Joseph Jarman et Roscoe Mitchell, saxophone, Don Moyer, batterie. L'Art Ensemble a posé quelque temps ses valises à Paris pour des concerts et des enregistrements, des musiques de films telles que cette musique pour les Stances à Sophie. On écoute Yo Yo.

0: L'Art Ensemble of Chicago qui nous interprétait Yo-Yo pour le film Les Stances à Sophie. Maintenant, on va passer à un roman de Marc Villard, La Dame est une traînée. À toi, Xavier.
1: Ray fait demi-tour, à petits pas, révélant ainsi une habitude contractée en prison. Il récupère sa Plymouth sur Folsom et met illico le cap sur Rockland. Le musicien envisage une seconde de retourner dans sa chambre au-dessus de la pizzeria de Luigi, mais il se souvient brusquement avoir confié son adresse à Snake. Trop dangereux. Que laisse-t-il derrière lui? De la musique écrite, quelques albums, Bird, Miles, Bud, Dexter et les siens, bien entendu. Deux costumes pourris, un recueil de Cummings. Non, l'essentiel est dans sa tête. Il dirige la Plymouth vers le First and Last Chance, car de là-bas, la vue sur l'estuaire est la meilleure. Sans y prendre garde, il s'est rapproché de la fameuse cabane, celle que Jack London est censé avoir occupée. Quelques lumières falotent clignotent au loin sur les hauteurs de San Francisco, mais Ray sait déjà que cette douceur-là n'est plus pour lui. Où tu vas, mec? Il doit faire vite maintenant, prendre un vol de nuit, avant que Bissek ne pense à alerter les aéroports. Tant qu'il l'attend de Roy Jones, c'est tout bon pour lui. Ray sourit. Il a trouvé. La vieille Europe. Paris, Rome, Amsterdam. Cette fois, il les emmerde jusqu'au trognon.
0: Et oui, alors ce roman se poursuit. Donc, le musicien arrive à Paris, fait des concerts, des enregistrements. Et puis, il est assassiné. Voilà, il passe sous une rame de métro. Et donc, c'est l'enquête traditionnelle du roman noir. Alors, quand j'ai lu ce livre, là, j'ai immédiatement pensé au film de Tavernier, Autour de minuit, et bien sûr au saxophoniste Dexter Gordon.

0: Dexter Gordon qui nous interprétait Soy Khalifa. Alors maintenant, du sérieux avec les éditions de Minuit et le roman de Christian Gailly, Un soir au club. L'histoire est classique du buveur désintoxiqué qui, après des années d'absolue sobriété, s'autorise soudain un petit verre, juste un petit verre, et replonge à fond. Mais l'on ne se saoule pas que d'alcool, parfois on ne retombe que pour mieux ressusciter. Retourner à son vice, à son démon, à son art, ouvre de somptueux vertiges interdits repentis. Voyez Simon Nardis, le nouveau personnage de Christian Gailly. Il a suffi d'un soir au club, un petit club de province, pour qu'il se remette à la vodka et au jazz.
1: Le piano n'était pas le violon d'Ingres de Simon Nardis. C'était bien plus qu'un violon d'Ingres. Le piano était pour lui ce que la peinture était pour Ingres. Il cessa de jouer comme Ingres aurait pu cesser de peindre. C'eût été dommage. Dans le cas d'Ingres, ce fut dommage. Dans le cas de Simon Nardis. Après sa désertion, il reprit son ancien métier. Le prétexte était de se nourrir, se loger, se blanchir. Au sens de blanchiment, il s'agissait surtout de bien se tenir. Le jazz n'incite guère à bien se tenir. Simon Nardis était pianiste de jazz. Oublié, perdu de vue, rayé du monde, on le retrouve ici, aujourd'hui, à la veille d'un week-end prolongé. Le travail de Simon Nardis, je vais l'appeler Simon tout court, c'est plus simple. C'était mon ami. Le travail de Simon consistait à chauffer non pas l'ambiance d'un club, le cœur de ses auditeurs, mais des hangars, des entrepôts, des ateliers ou des laboratoires. Maintenir à bonne température, donc en état de marche, de conservation, de vie, des ouvriers, des matières précieuses, voire des animaux. Simon avait appris ce métier alors qu'il n'était encore qu'un tout jeune pianiste amateur qui se produisait dans des kermesses minables. Il l'abandonna quand il passa professionnel. Le reprit quand il cessa de jouer pour raisons de santé. Appelons ça des raisons de santé, c'est évidemment plus compliqué. Faire fonctionner une installation de chauffage industriel et surtout la régler, ça aussi c'est assez compliqué. La technique n'intéresse personne. Il faut quand même en parler. C'est à cause d'elle que Simon a raté son train une première fois.
0: Alors Christian Gailly, bien sûr, Simon Nardis, il a pensé au thème de Miles Davis, Nardis, un thème qui a beaucoup joué Bill Evans, et je pense qu'il le met pianiste, ce Nardis, c'est en pensant aussi à Bill Evans. Alors la saison dernière, je vous ai amené dans les clubs mythiques new-yorkais. Alors un soir au club, aujourd'hui ça ne va pas être à New York, ça va être au sud de Los Angeles, le Lighthouse, situé à Hermosa Beach, et c'est le club de Owa Ramsey, le bassiste, et on écoute Four Other, une composition de Jimmy Guthrie.

0: C'était une après-midi jazz au Lighthouse, un club situé à Hermosa Beach, au sud de Los Angeles, avec la crème des musiciens à cette époque, des musiciens du jazz cool. Alors maintenant, Eric Orsenna, de l'Académie française, qui a écrit une histoire du monde en 9 guitares. Donc, il parle un peu de toutes les guitares, des guitares au moment du baroque, avec le Robert de Vizet, le guitariste de Louis XIV. Il nous parle d'Eric Clapton et de Django Reinhardt. On t'écoute, Xavier, pour Django Reinhardt.
1: De l'autre côté du talus, sous le dernier quartier de lune, dort le campement. Quelques guimbardes multicolores et une centaine de roulottes de toutes tailles et formes. Des riches, des pauvres et des folles. Bricolés, hétéroclites. Et un petit peuple de chevaux mal protégés sous des tôles. Django s'arrête, respire longuement. Ils vont être fiers de moi. Des chiens sont venus à sa rencontre et le fixent sans aboyer. Derrière une fenêtre fermée d'un rideau rouge, deux silhouettes s'enlacent. Deux ou trois autres coins montent des rumeurs de rixes, des échanges d'imbabilité conjugale. Fiers ou non, qui peut savoir? Ces gens-là, frères ou cousins, ne pensent qu'au voyage. Bella, elle, sera joyeuse. Bella qui gagne leur vie en fabriquant toute la journée des fleurs artificielles, des jardins funéraires. Ils courent vers la porte à roue, porter la bonne nouvelle. Bella se réveille en sursaut. Django s'est rejeté sur le lit et l'embrasse. À tâtons, elle allume une bougie. C'est une femme qui aime regarder le bonheur. Django, dans sa frénésie, renverse tout. La bougie tombe sur les fleurs de celluloïde et la roulotte prend feu. Bella, les cheveux roussis, réussit à s'échapper. Elle crie « Django est dedans, Django est dedans !» Lui, étouffé par la fumée, rampe sur le plancher. Le brasier le cerne. Dans un dernier effort, il se jette dans les flammes. Il franchit on ne sait comment le rideau brûlant. De douleur, il hurle, se roule par terre. Son corps n'est que plaie et déjà sa peau s'en va en lambeaux. Cette nuit-là de la Toussaint 1928, une main gauche entre dans la légende.
0: Voilà, on écoute la main gauche de Django Reinhardt dans Vous et moi. Mais alors, c'est un peu, on va pas dire une rareté, puisque bon, j'ai le disque, je suis en train de. J'ai le disque sous les yeux, je vais dire. Mais Django, là, ne va pas jouer de la guitare, mais un instrument qui lui avait été jadis familier, le violon.

Alors nous écoutions Django Reinhardt, pas à la guitare pour une fois, mais au violon. Alors nous allons terminer par une lecture d'un roman de François Joly,

0: eurent un frisson de colère. Art Blakey et ses Jazz Messengers n'avaient pas résisté au saut qui leur tombait sur la tête. Ils étaient rentrés à leur hôtel. Heureusement, le big boss du festival annonça que Dizzy Gillespie était là, que son intention était de jouer quels que soient les mouvements de colère de Zeus. Il faudrait attendre une demi-heure, le temps d'éponger l'eau qui, sournoisement, avait envahi le devant de la scène. Un soupir de soulagement monta vers les cieux et d'aucuns, sans doute, envoyèrent un satisfecit mental à Dizzy, qui devait aimer la pluie. En soufflant dans sa trompette coudée, ne donnait-il pas à sa figure l'apparence du crapaud buffle des lointains bayous de la Louisiane ou des marais bordant la Savannah River, lieu de son enfance en Caroline du Sud. Malgré les vêtements de pluie, les parapluies, les bottes, la foule était trempée jusqu'à l'os. C'était à qui tordait une chemisette trop mouillée, chercher une cigarette sèche dans un paquet gonflé, essayer de redonner quelque allure à des cheveux dégoulinants, décoller du bout des doigts une petite culotte d'un fessier lessivé.
1: Voilà, il faisait beau par contre pour ce concert du mois de juillet en 91 pour le concert de Miles Davis, réédité en 2021, enfin édité, sous le titre Merci Miles. Alors on va écouter Miles Davis, mais sans Miles Davis. Voilà, je me souviens être à ce concert, Miles Davis jouant sur le milieu de la scène, et puis il part côté jardin ou côté cour, je ne me souviens plus, et on ne l'a jamais revu, ni un salut, ni rien, ses musiciens ont continué. Alors bon, je ne vais pas être mauvaise langue, mais pas sûr qu'une fois derrière la scène, il n'ait pas fait un doigt d'honneur au public, mais je ne veux pas m'avancer. Alors on écoute le morceau sans Miles Davis, le final, noté band only. Il y a Kenny Garrett au saxophone, Deron Johnson au clavier, Foley à la basse, Richard Patterson à la basse et Ricky Wakeman à la batterie.

0: Alors cette émission se termine. Il me reste à remercier Xavier, Marie-Julie pour leur lecture. Merci, merci.
1: Mais c'était un plaisir, Jean-Luc. Merci de ton invitation.
2: Un grand plaisir. Moi, je reviens à chaque fois avec énormément de plaisir. Je reviens la prochaine fois si tu me demandes.
0: Peut-être pas toutes les fois quand même, Xavier. Oh. On se retrouve le mois prochain avec le sujet. Je ne l'ai pas encore, on verra bien. Par contre, tous les mois, ça sera un feuilleton sur Jarrett, sur la vie de Jarrett, sa musique, peut-être des choses inattendues sur Jarrett que vous ne connaissez pas.

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0: cours de step.
1: J'adore. Zumba.

0: musiciens, musiciens, s'il vous plaît, s'il vous plaît, s'il vous plaît.
1: Mais c'est pas tout seul.
2: Tu voulais vraiment faire un lâcher de colombe?
1: En fait, j'avais un plan avec des perdrix, mais des colombes, ça serait mieux.

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0: Super présentation, hein, bravo. Bonjour à toutes et bonjour à tous. On est mercredi et il est 18h15. Vous êtes en direct sur Radio BLV ou en rediffusion vendredi à 12h15. Bienvenue dans l'émission La Locale, le coup de projecteur sur celles et ceux qui font le territoire. Aujourd'hui, c'est Kat et Céline qui vous accueillent. Bonjour cher binôme, comment vas-tu ?
1: Super bien, je suis remontée à bloc et vous allez vite comprendre pourquoi.

0: Au sommaire de cette locale du mercredi 7 octobre 2026, on accueille Élodie Bousquet, directrice de la santé publique de la ville de Valence, pour parler du mois de la santé mentale. Et la raison pour laquelle je suis remontée à bloc, en deuxième partie, nous avons organisé une spéciale mobilisation des lycéens. Nous recevons une représentante des lycéens, un professeur en lycée professionnel et le représentant des parents d'élèves de la Drôme.
1: Et comme d'habitude, des infos et des brèves locales. Le mois de la santé mentale est une période de sensibilisation consacrée à la santé psychique. Il vise surtout à faire parler du sujet, à réduire la stigmatisation et à informer sur les aides disponibles. La santé mentale touche tout le monde, à tout âge, et pas seulement les personnes diagnostiquées. Elle concerne notre équilibre émotionnel, nos relations, notre capacité à faire face au stress et à demander de l'aide. Pour en parler sans cliché, nous recevons Élodie Bousquet, directrice de la santé publique de la ville de Valence. Bonsoir.
2: Bonsoir Céline.
1: Comment allez-vous ?
2: Très bien. Et vous, comment allez-vous ?
1: Ça va bien. Pour commencer, comment définissez-vous simplement la santé mentale.
2: D'accord. Alors la santé mentale, elle nous concerne tous et elle ne se résume absolument pas aux maladies psychiatriques ou aux crises. En fait, elle désigne notre équilibre psychologique au quotidien. Et ce qui est étonnant, c'est qu'alors que nous avons tous conscience d'avoir une santé physique, parce qu'on comprend tout à fait qu'on puisse se casser la jambe, attraper la grippe, avoir mal à la gorge, en fait, pour la santé mentale, l'évidence, elle n'est pas du tout identique, alors que c'est une réalité, la santé mentale. On le sent tous, là, autour de la table. Il y a des jours où on déborde d'énergie, où on est remonté à bloc, et puis des jours où on est fragile, fatigué, blessé par les épreuves de la vie, ou simplement dépassé par les aléas du quotidien. Et la santé mentale, ça peut être un jeune qui stresse pour ses examens, un parent solon qui est débordé, une personne âgée qui souffre de solitude dans son quartier, ou alors la difficulté à surmonter un deuil, une séparation ou un changement de vie. C'est tout ça la santé mentale.
1: C'est plein de facteurs différents donc, qui peuvent fragiliser notre santé. Et en particulier, est-ce qu'il y a des choses sur lesquelles on pourrait trouver une réponse rapidement ?
2: Oui, alors, l'objectif des semaines en santé mentale, en fait, c'est de communiquer et de faire passer trois messages principaux. Le premier, c'est que nous avons tous une santé mentale, il faut en prendre soin au quotidien. Et l'idée, c'est aussi de pouvoir aller chercher des ressources. Le thème de la santé mentale cette année, c'est l'art. Donc l'art, c'est de dire que la pratique artistique peut nous aider à avoir une bonne santé mentale. On est tous très contents d'aller à un concert, de gratter sur une guitare. Voilà, ça fait du bien. En même temps, quand on est triste, ça peut faire du bien aussi d'écouter un morceau triste, de dessiner. Donc c'est ça aussi. Ça, c'est le premier message. On a tous une santé mentale. Il faut en prendre soin au quotidien. Le deuxième message, il est encore plus important, c'est de se dire qu'on peut tous être touchés par un trouble psychique au cours de notre existence. Ça, c'est essentiel. Il n'existe pas de vaccin. Personne n'est immunisé. Les études montrent qu'une personne sur cinq est touchée par un trouble psychique au cours de sa vie. Si ce n'est pas nous, c'est notre voisin, c'est un proche, un ami, un collègue, un enfant. Et il est hyper important de briser le silence. Plus personne ne doit avoir peur ou honte de dire « je ne vais pas bien, j'ai besoin d'aide ». Il faut absolument en parler pour faciliter l'accès aux soins. Et l'idée aussi de ces semaines d'information en santé mentale, c'est de montrer que des ressources existent et que parmi ces ressources, il y a la pratique artistique. Et enfin, dernier message de ces semaines, c'est que nous avons tous un rôle à jouer en tant que citoyens, en tant que proches ou en tant que professionnels.
1: Et pourquoi pensez-vous qu'il soit si difficile de demander de l'aide ?
2: Parce que c'est difficile d'en parler, parce qu'on peut avoir honte de dire que je me sens pas bien, je suis dépassée, j'y arrive plus. C'est très compliqué de demander de l'aide. On a peur d'être jugé, on a peur d'être mal compris, d'être catégorisé. Donc l'essentiel, c'est de se dire on est tous touchés dans nos vies un jour ou l'autre, de manière plus ou moins profonde. Et il faut en parler le plus tôt possible pour pouvoir disposer des ressources qui sont à disposition. Et ça va de la simple pratique artistique pour au quotidien entretenir son état psychique ou être orienté vers des soins si c'est nécessaire, plus spécialisé.
1: D'accord, donc en gros, pour encourager ce dialogue, Vous avez mis en place des ateliers spécifiques liés à l'art qui permettent un petit peu de déstresser et d'aller mieux. Est-ce qu'il y aurait d'autres formes de dispositifs qui pourraient alléger notre santé mentale?
2: Alors, l'objectif, en fait, de ces semaines-là qui s'ouvrent du 5 au 18 octobre et qui ont pour objectif l'ouverture aux arts, il y en a deux. Il y en a un aussi, le premier aussi, c'est d'écouter le témoignage des gens qui ont été touchés par une maladie psychique parce que on va pouvoir accéder à leurs œuvres et ça va permettre de nous représenter ce que c'est cette souffrance. Et ça, c'est un premier intérêt, c'est d'être confronté aux œuvres qui ont été produites par les personnes qui ont été concernées pour comprendre ce que ça révèle. Et la deuxième chose, c'est effectivement pour soi-même expérimenter la pratique d'atelier. Alors ça peut être de la danse, de la mosaïque, de la peinture, pour qu'on puisse ressentir, si on ne l'a pas déjà fait, le bien-être que ça peut apporter. Donc le programme qui est proposé cette année par la ville de Valence et tous ses partenaires, donc il y en a de très nombreux, il y en a des très spécialisés, comme le centre hospitalier de Drôme-Vivarais, comme les structures professionnelles de soins et les associations de patients, mais il y a aussi des acteurs non spécialisés de la culture, de l'éducation. En fait, ils vont démontrer en fait ces deux axes-là. On a par exemple des choses très déjà dès demain par exemple. Hein, moi, je peux vous inviter à aller à l'événement Fondbart qui a lieu à la MPT de Fondbarlette, où il y a des ateliers qui vont être proposés tout au long de la journée. Vous pouvez aussi vous rendre au parc Jouvet, à la Maison du Gardien. Il y a une expo qui s'appelle Mélim. Mais l'art, et là en fait vous pouvez voir des expos avec des œuvres d'artistes et en écho, il y a des Valentinois qui se sont inspirés de ces œuvres et vous allez avoir les deux en parallèle et il y aura le passage du truck, en fait le psy-truck avec des professionnels qui vont se déplacer donc le mercredi 14 octobre et on pourra à la fois découvrir les œuvres et en même temps bénéficier des échanges qui vont être apportés par des professionnels de manière conviviale autour d'un verre. Donc n'hésitez pas à vous y rendre. Et puis moi ce que j'aimerais aussi vous faire passer aussi comme information et ce qui me semble important, c'est qu'on peut être aussi formé au premier secours en santé mentale. Et on n'en a pas suffisamment conscience et connaissance. Donc ces formations, elles sont organisées par la direction de la santé publique de la ville de Valence. Et ça permet en fait d'aider un proche en difficulté, de repérer aussi ces difficultés le plus tôt possible. Elles se déroulent sur deux journées, les 17 et les 24 novembre. Il ne reste plus que deux places, mais il faut absolument pas hésiter à s'inscrire parce que nous allons reproposer ces formations tout au long de l'année 2027 et vous êtes les bienvenus.
1: Très bien. Et qui organise ce type de formation? C'est la ville
2: Alors,
1: en elle-même?
2: Alors ici, oui, dans ce cas précis-là, c'est la ville. Mais sinon, tous les autres événements associés à la fois des professionnels de centres spécialisés de soins, par exemple, des associations de patients ou des associations culturelles, des lieux de vie, des lieux de loisirs. Voilà, c'est très, très varié. Et ça prouve bien qu'on est tous concernés et qu'on a tous une pierre à apporter à l'édifice pour être en bonne santé mentale.
1: Ok, et si je comprends bien, si vous êtes directrice du coup de la santé publique de Valence,
2: oui.
1: Tous ces acteurs et ces organisations, associations qui se préoccupent de cette santé mentale, vous êtes en quelque sorte un peu la coordinatrice de tous ces projets ou vous êtes un acteur parmi les autres?
2: Alors, on coordonne une très forte dynamique en fait sur Valence dans le cadre du contrat local en santé mentale qui est copiloté par la ville de Valence et par l'hôpital Drôme-Vivarais et par des acteurs aussi locaux engagés comme des associations d'usagers de la psychiatrie et l'UNAFAM. Donc il y a déjà une forte dynamique préexistante et qui en fait, est révélée à l'occasion des semaines d'information en santé mentale qui se déroulent chaque année.
1: D'accord. Et si on revient un petit peu sur cette santé mentale, on n'a pas forcément évoqué les facteurs qui font que ça joue sur notre santé. Est-ce que vous pouvez en citer quelques-uns qu'on retrouve finalement au quotidien que...
2: Mais ça peut être des parcours de vie, par exemple, qui vont fragiliser en fait la manière dont on perçoit l'existence. Ça peut c'est essentiellement des fragilités autres de santé aussi qui peuvent conduire après à des problèmes de santé mentaux.
1: Ok, et du coup, le stress, ça peut être aussi le sommeil, l'isolement, l'alimentation. Enfin bref, c'est tout plein de facteurs différents dont il faut se méfier, dont il faut être en alerte et aussi regarder autour de soi si tout le monde va bien.
2: Voilà, il faut être attentif à son propre état. Et quand on sent que ça commence à aller moins bien, bah, il faut effectivement trouver des dérivatifs, aller au cinéma, pratiquer une activité artistique, en parler aussi.
1: Le médecin n'est pas isolé. Pas forcément
2: le premier recours. Ce n'est pas le médecin, bien évidemment. C'est effectivement profiter aussi des ressources qu'on a dans son immédiate proximité, les gens qui nous font du bien. Et ça, on le sait, hein, qu'il y a des gens qui nous font du bien. Donc, appelez des copains sympas qui vous remontent le moral. Appelez vos parents, vos amis. Pratiquez des sports qui vous font du bien, une activité culturelle, puisque c'est l'objet cette année des semaines d'information. Vraiment, il faut prendre soin de sa santé mentale au quotidien, c'est ne pas se laisser emmener par le train de l'existence et négliger en fait la petite voix qui nous dit là, il faudrait s'arrêter, il faudrait profiter un peu de la vie et voilà.
1: Très bien, et ben merci d'être intervenu pour nous parler de ce sujet important. Il faut sensibiliser donc la population afin de lutter contre les préjugés, de mieux orienter les personnes en difficulté et grâce à toutes les atouts, les ateliers, conférences, l'art en ce moment justement, l'exposition et aussi créer la création, ça va renforcer la coopération entre les professionnels et les associations et on ne voit pas spécialement le résultat à long terme, mais en tout cas, les habitants sont concernés et prennent conscience que la santé mentale est importante dans notre vie.
2: Merci à toi d'avoir ouvert cet espace et d'avoir promu en fait ces manifestations qui sont importantes pour les Valentinois.
1: Merci à vous.
2: Merci.
0: Alors, on parlait d'art, et ben la 5e édition du Festiwild, j'aime beaucoup le titre, du 9 au 11 octobre, se tient à l'ancien monastère de Sainte-Croix, à quelques kilomètres de Die. Bon, Die, c'est pas dans notre zone d'écoute, mais on peut y aller. Au programme, notamment, des documentaires et débats, des conférences scientifiques, des spectacles vivants, de la danse, du hip-hop, des randonnées naturalistes, du dessin, des expériences sonores, des expositions, des rencontres avec des artistes et des scientifiques. Et le thème cette année, c'est l'eau et le réensauvagement. C'est présenté sur la brochure comme un espace où science, art, culture et nature se rencontrent. Et je signale spécialement, puisqu'un ami m'a attiré mon attention sur ce festival, une mise à l'honneur du photographe Sebastião Salgado, je ne sais pas si je le prononce bien, à travers la projection du film « Le sel de la terre » qui a été réalisé par Wim Wenders et le fils de Salgado et qui retrace sa carrière. Donc c'est pour les amoureux de la photographie, ai-je compris ?
1: Pour un autre sujet, un vide-grenier, si vous avez besoin de vous occuper dimanche 11 octobre, qui est organisé à Romans par les associations de parents d'élèves des écoles Gilbert, Pestre et Chauny. Une quarantaine d'exposants sont attendus dans la cour de l'école Gilbert, Pestre. L'entrée est bien sûr gratuite au public, avec une buvette et de la restauration, avec à midi du poulet maffé. Et ouais. Les bénéfices serviront à financer les projets des écoles et notamment des classes vertes pour 3 classes de primaire.
0: Madame de Sévigné et la mode. Le château de Grignan nous propose une exposition temporaire consacrée au goût vestimentaire de Madame Sévigné et de sa fille. Si vous ne savez pas comment vous habiller pour la saison prochaine, costumes, éventails, coiffure et table de toilette qui évoquent les modes de la cour au XVIIe siècle. Donc j'avoue, mais pourquoi pas un revival du XVIIe siècle ? C'est à partir du samedi 10 octobre et vous avez jusqu'à fin mars pour y aller.
1: Autre sujet encore, à la médiathèque La Passerelle, il y a plusieurs rendez-vous qui vous seront proposés sur ce mois d'octobre. Vendredi, à partir de 18h, vous pourrez rencontrer l'écrivaine Séverine Cressant, qui est lauréate du 14e prix de Passerelle pour son roman « Les nourrices », une rencontre dédicace. Et le samedi 10 octobre, à 15h, vous aurez l'occasion d'écouter le projet musical de Carolina Blaszczyk, qui est une chanteuse et auteure installée au pied du Vercors, et le concert s'intitule « Wild Woods Holly ».
0: Ah bah voilà, le réensauvagement. Yeah. Alors à la locale aujourd'hui, c'est une émission spéciale. Nous avons voulu consacrer ce deuxième temps d'émission aux lycéens et lycéennes et leur mobilisation. Nous avons cherché à inviter des lycéens. C'était une opération très difficile parce que c'est difficile pour tout le monde de venir parler dans le micro, mais encore plus pour les jeunes. J'étais en train de me dire, on leur fera des cours de prise de parole à la radio, j'ai trop envie. Et toujours est-il que nous avons avec nous en studio aujourd'hui Aloès, et vraiment merci, qui est en train de monter une branche de l'Union syndicale lycéenne à Valence. Bonjour.
3: Bonjour.
0: Nico, qui est professeur en lycée professionnel à Romans. Bonjour.
4: Bonjour.
0: Et merci aussi d'avoir accepté si vite, puisque je vous ai contacté lundi, de venir. Et Saïd Zakar, qui est président de la FCPE, qui est une fédération de parents d'élèves. Bonjour.
5: Bonjour.
0: Alors, encore une fois, merci beaucoup d'être là tous les trois. Et on commence par un petit son pour se mettre dans l'ambiance, issu d'un post Insta du Média Brut.

0: des étudiantes et des étudiants qui se tiennent dans le hall d'entrée de leur université, en l'occurrence la Sorbonne Nouvelle à Paris dans le 12e, face à des policiers en mode Robocop. C'est sur l'Insta de Brut, si vous avez envie d'aller voir, à l'OS. Quand tu entends ça, à quoi tu penses ?
1: Déjà, c'est vrai qu'on ne s'y attendait pas tous forcément, qu'on se mettrait tous à chanter la Marseillaise tous ensemble. C'est pas une chanson qui rassemble vraiment tout le monde. Il y en a qui sont un petit peu sceptiques par rapport au fait de chanter cette chanson qui, par ailleurs, nous fait aussi penser à des mouvements plus de droite, d'extrême droite, un peu la fachosphère de la France. Mais si ça peut rassembler, écoutez, tant mieux, hein. Voilà.
0: Ok, merci Saïd. Toi, donc FCPE, à l'OS, on y reviendra, qui est étudiante, enfin toute fraîche étudiante. Saïd, président de la FCPE.
2: Eh ben, en tant que parent d'élève, il y a eu un mot d'ordre national d'accompagner les jeunes dans leur manif. Hier, j'étais avec eux, hein, de Briffaut à la préfecture, et moi j'étais très ému, j'avais même les larmes aux yeux, c'est ce que tu viens de dire, par rapport à... Ils ont chanté la Marseillaise. Et c'est vrai que il faut pas préempter la Marseillaise pour autre... C'est notre patrimoine commun. Il n'y a pas de raison que ça soit une partie, enfin une... Bon, on va dire des choses entre nous, la fachosphère, etc. Mais c'est bien finalement. Et j'étais avec des adultes autour de nous. Sacrée jeunesse.
0: Nico, en tant que prof, une réaction, t'es pas obligé. J'ai d'autres questions aussi, hein, je veux dire.
3: Je peux.
0: Ouais, mais tu peux.
3: Non, c'est un sacré sujet. Tu commences avec la Marseillaise, là, comme ça. C'est un sacré sujet parce que vous avez complètement raison. Enfin, je comprends ce que tu veux dire, mais à la fois, c'est un symbole de la République et la droite l'a confisqué de manière hallucinante pendant des années. L'extrême droite encore plus. Par contre, c'est pas du tout leur propriété. Quand on connaît l'histoire du drapeau, ça nous fait doucement rire. Donc, il appartient à la jeunesse. Le drapeau et l'hymne appartient à la jeunesse. Et votre génération est beaucoup moins complexé là-dessus que la nôtre, et ça fait extrêmement plaisir là-dessus. Donc ne vous prenez pas la tête sur ces symboles là qui sont aussi des symboles d'émancipation des classes populaires.
0: Alors c'est vrai que j'ai retenu ça parce que sur cet Insta on voit des étudiants face à des policiers habillés en mode j'allais presque dire combat de rue, enfin maintien de l'ordre, hein, on dit souvent Robocop, et on voit des étudiants comme toi, comme et moi j'ai pensé nos enfants, voilà, moi j'ai des enfants assez jeunes, et il se trouve que ça fait longtemps que j'ai peur quand ils vont en manif, et j'avoue j'ai peur de la police, alors que vous exercez c'est une liberté que nous envient les citoyens de bien des pays, manifester. Et cette peur, c'est pas une peur des poubelles. J'avoue, moi, j'ai pas peur des poubelles qui brûlent. Bon, ça m'arrange pas quand ma poubelle brûle, parce qu'il faut la remplacer. Mais voilà, ces 50 balles, ça fait quand même de l'argent pour certaines personnes. Mais j'ai pas peur physiquement, alors que c'est vrai que j'ai peur physiquement pour mes enfants. Et à l'OS, j'ai vu aussi sur les réseaux une pancarte... De lycéens, on crie SOS, ils nous envoient les CRS. Est-ce que tu peux nous rappeler quelles sont vos demandes, ou plutôt vos SOS, puisque moi j'ai compris que les lycéens avaient des demandes depuis des années, ils avaient un peu l'impression de crier dans le désert, et que là, ça sort. Est-ce que tu peux nous rappeler les demandes?
1: Oui, tout
0: si
1: à fait.
0: Si tu veux bien.
1: Oui. Je pense qu'une des premières demandes, parce que c'est l'actualité toute fraîche, c'est un plan d'urgence pour les bâtiments, parce qu'on est dans des conditions absolument effroyables, avec des températures qui montent jusqu'à 35-36 degrés dans les salles de classe. Je pense aussi particulièrement à ceux qui sont internes et qui subissent des chaleurs torrides toute la nuit à l'internat.
0: Je pense que tous les gens qui nous entendent, qui ne bénéficient pas de la clim, comprendront.
1: Et du coup, on veut d'un côté un plan d'urgence pour le bâti, mais aussi on veut des actions globales, à l'échelle globale, à l'échelle du gouvernement et du monde entier, si possible, pour une action climatique réelle. Parce que c'est bien beau de mettre la clim, mais c'est pas ça qui va sauver la planète non plus. Après, bien sûr, on veut des réformes des temps scolaires, des réformes aussi de la démocratie lycéenne.
0: Est-ce que je peux t'interrompre un instant ? Est-ce que tu peux reprendre après? Parce que je crois qu'il y a quand même pas mal de revendications, puisque les lycées sont pas en bon état. Je voulais revenir sur le plan d'urgence du bâti. Il me semble, mais peut-être que Saïd Zakar me corrigera, que le bâti des lycées relève de la compétence de la région.
2: C'est ça,
0: ça relève pas de la compétence de l'État.
2: En fait, dans les revendications, il y a deux entités. Il y a l'État, par exemple les enseignants qui manquent, le remplacement, etc. Puis on oublie les régions. Les régions gèrent les établissements. En fait, le fonctionnement, c'est l'État et tout ce qui est investissement, c'est à la région. Donc là, nous, Fédération de parents d'élèves, on se retourne à chaque fois qu'il y a un problème de bus, il y a un problème de toilette, il y a un problème de verrou qui ne ferme pas. Enfin, il y a tout
0: ça, c'est la région.
2: C'est la région. Okay. L'État n'intervient pas. Mais l'État intervient par un autre biais, par les subventions. Parce qu'on en parlera tout à l'heure, parce que là, ils rétrécissent un peu la dotation pour les régions.
0: D'accord.
2: Mais on peut parler aussi du collège, par le département,
0: voilà, il faut qu'on rappelle pour tout le monde, parce que quand on vote, c'est pas mal de se rappeler qui décide quoi. Donc, en gros, le statut des enseignants, c'est l'État, c'est ça, Nico ?
3: Tu es
0: fonctionnaire.
3: On est payé par le ministère de l'Éducation nationale. Ouais.
0: Le bâti des lycées, tu disais les toilettes, les bus aussi, c'est
2: pas
0: la région.
2: Pas seulement le bâti, il y a la cantine par exemple, la restauration scolaire. Nous, on demande la gratuité intégrale, c'est pas à l'État, c'est plutôt à la région.
0: Ça, c'est la région. Et dans les collèges, l'équivalent de la région, c'est le département.
2: Conseil départemental.
0: C'est ça. Et pour les écoles primaires, parce que tant que j'y suis, ne les oublions pas, c'est la commune. Donc cantine, bâti, etc. Donc c'est question de chaleur. Dû au réchauffement climatique qui concerne tout le monde, en fait, ça concerne tous les échelons, finalement, des élections. OK. Donc ça, j'ai compris. Merci beaucoup. Ben, on peut reprendre ce que vous réclamez.
1: Une revendication qui revient vraiment tout le temps, c'est l'abrogation de Parcoursup, parce que ça crée vraiment beaucoup de stress. Ça demande d'y réfléchir en amont avec, dès la seconde, il faut choisir nos spécialités. Et du coup, il faut regarder en fait, ce que les facs elles demandent pour ce qu'on doit vouloir faire comme métier. Il faut regarder la fac. Enfin, ce n'est pas possible. Au bout d'un moment, on a 15 ans, on nous demande de choisir avec déjà ce qu'il faut faire, ce qu'on va faire dans 10, 15 ans. Ce n'est pas possible.
0: Et pourquoi Parcoursup ? Alors, tu es jeune, on est un peu carrément vieux même, pour certains autour de la table et certaines. On avait déjà à s'inquiéter de quelle fac on allait faire et quelles études on allait faire. Qu'est-ce qui a changé les plus vieux, Nico, en tant que prof, ou Saïd Zaka, en tant que parent d'élève ?
2: Au fait, ce qui a changé, c'est le bac Blanquer.
0: Nous, le bac anciens, Blanquer du nom d'un ministre.
2: Le ministre qui a duré le plus longtemps, hein, il a duré 5 ans.
0: Et qui a créé aussi Parcoursup.
2: En fait, on a
0: 8
2: ministres de l'éducation, le seul qui a duré pendant 5 ans, c'est Blanquer.
3: Okay. Saïd, je me permets de juste, là, en fait, le ministre actuel que l'on a, et avec les équipes du président Macron depuis 2017. C'est-à-dire qu'en fait, Blanquer est parti, mais en fait, c'est une continuité depuis 2017,
2: c'est
3: vraiment profond.
2: C'est le patron de l'administration.
3: Okay. C'est ça.
2: Donc ce qui se passe en fait, autrefois...
0: Mais comment c'était avant ?
2: On était en seconde.
0: Oui.
2: Et on allait soit en S.
0: Oui.
2: Je remonte pas au...
0: Tu remontes pas au bac C.
2: Je remonte à ma première fille. Okay. Il y avait S. Il y avait F, scientifique, il y a L, lettres, il y avait ES, sciences éco, et puis il y avait le bac.
0: Les bacs généraux.
2: Les bacs généraux, et puis il y a des bacs techno. Mmh. Donc, dès la seconde, on choisissait, par exemple, L.
0: OK, mais il n'y avait pas ce stress de devoir choisir et des spécialités.
2: Il y avait les options.
0: Okay.
2: Par exemple, quand on était en L, on pouvait choisir maths ou pas.
0: Donc toi, tu n'as pas eu le sentiment, en tant que parent d'élève et les retours que tu avais à l'époque, d'une angoisse aussi profonde que celle qu'en tant que parent, on constate maintenant comme...
2: Il y a des stratégies, elle vient de le dire. Dès la seconde, on commence à je veux faire médecine. Est-ce qu'il faut faire SVT maths ou SVT physique chimie ? Enfin, franchement, c'est angoissant. Hein.
0: Oui.
2: En plus de la demande, il faut faire une lettre, il faut faire, etc. On valorise l'associatif, etc. Mais entre nous, hein, je vais oser un mot, c'est du pipeau.
0: Oui, ça va, c'est pas un gros mot. Alors, donc, on est angoissé en tant que lycéen, c'est ce que tu dis à l'OS. On est angoissé en tant que parent, parce que on voit l'angoisse de ses enfants et on se soucie de leur réussite. Et en tant que professeur, j'ai l'impression que on doit donner des espèces de cours aux enfants pour aller dans Parcoursup. Enfin, moi, mes enfants ont eu des cours de Parcoursup, en tout cas.
3: Alors, tu as eu beaucoup de chance dans l'établissement où tu étais. Non, le problème, je rejoins mes deux camarades, c'est que Alors nous les profs, ça fait on souscrit complètement à vos mots d'ordre, mais ça fait juste 15 ans qu'on a les mêmes en fait, hein, à part Parcoursup. Mais dès que Parcoursup est arrivé, on a dit attention, on démantèle complètement l'esprit des classes. Il y a plus de classes en première, en terminale. Les jeunes passent d'un groupe à l'autre, donc on parle de santé mentale. C'est une catastrophe, c'est-à-dire un jeune qui va pas très bien, forcément, il a pas d'appui de classe, il a pas de soutien. Ils ont 5-6 classes différentes. Chaque jeune navigue dans 5-6 groupes différents au lieu d'un. Nous on en avait un ou deux selon les options. Ils en ont 5-6 voire plus quand ils ont des options un peu diverses, en plus d'ESP. Donc ça aide pas. Et puis les moyens humains, je veux dire, Parcoursup, on a enlevé progressivement, alors moi je suis en bac pro, mais c'est un peu la même idée, on a enlevé, en lycée professionnel, pardon, on a enlevé petit à petit du temps d'enseignement aux profs, et on leur dit en plus de gérer l'éducation et l'orientation, qui n'est pas une facilité pour beaucoup d'enseignants pas formés à ça,
0: oui,
3: qui n'ont été profs toute leur vie, oui, donc une connaissance peut-être du monde professionnel qui est lacunaire parfois, et donc on leur fait porter beaucoup de responsabilités sans évidemment les moyens qui vont en face, et ben le résultat c'est du mal-être généralisé sur ces questions-là.
0: Et ça, toi tu l'as constaté à l'OS avec tes camarades quand tu étais en seconde?
1: Oui, absolument.
0: Ok, donc Parcoursup, c'est vrai, enfin c'est vrai, tout ce que tu dis est vrai par définition, je ne suis pas en train de confirmer ou d'affirmer, mais en tout cas, effectivement, je me rappelle que dès le moment où ça a démarré, ça a été extrêmement anxiogène pour tout le monde.
2: Alors, Parcoursup, c'est l'inconvénient de ce bac avec l'ESP, les cours commencent à 8h, se terminent à 18h. Alors quelqu'un qui a travaillé dans l'industrie, machin, oui, bah 10h, ah, c'est des feignants. Non, de 8h à 18h, pour 3-4 heures de cours, parce qu'il y a des rassemblements et des regroupements. Et nous, on est dans un département quand même semi-rural, on a des gamins qui se lèvent à 5h du matin.
0: Oui.
2: Ils rentrent à 20h.
0: Oui.
2: Et on leur dit qu'il faut travailler minimum 2 heures.
0: Oui.
2: Ça aussi, ça contribue à la santé mentale.
0: À l'OS, est-ce que tu confirmes qu'il y a beaucoup de devoirs et de travail à la maison, finalement, et dans tous les lycées?
1: Oui, absolument. On a beaucoup de travail à côté des cours. Si on faisait tout ce que les profs ils nous demandaient, on en aurait vraiment pour des heures tous les soirs. Et en plus de ça, pour Parcoursup, etc., on nous dit que ça sera valorisé de prendre des options en plus, de prendre toujours des choses en plus. Et des fois, on se retrouve avec des 8h, 18h, certes, mais parfois, on n'a pas 4 heures de cours au milieu pour s'avancer, de trou, je veux dire, au milieu pour s'avancer. Et des fois, on fait du 8h, 18h, on rentre tard chez nous et on nous demande encore de travailler. Et après, on nous demande aussi de faire du sport pour notre santé mentale, d'avoir des amis pour notre santé mentale, mais on n'a pas le temps de faire tout ça. Et après, les jeunes, ils sont une mauvaise santé mentale. Il y a des chiffres, je ne les ai plus en tête, mais qui le montrent bien en France.
0: Oui, il y a une augmentation des suicides chez les adolescents. Adolescentes, en partie, les moins de 25 ans, qu'on n'explique pas encore. Et effectivement, des soucis de santé mentale. Et je ne parle pas des problèmes d'accès au CMP. Parce que c'est pas le sujet.
2: C'est Blanquer plus le Covid depuis 2020.
0: Oui,
2: tout à l'heure on a parlé de la santé mentale, ça s'est aggravé.
0: Oui, ça s'est aggravé.
3: Je voulais juste faire deux petites remarques sur Parcoursup. Parcoursup, c'est un outil.
0: Oui.
3: Donc un outil qui sert la politique de la réforme Blanquer. Alors on parle beaucoup de ce monsieur-là, mais c'est assez important de comprendre. C'est vraiment lui qui a, il y a un homme politique actuel qui a dit que quand bien même s'ils étaient élus sur un autre projet politique, il faudrait peut-être 10 ans pour détricoter tout ce qui a été posé. C'est vraiment l'état, on parle de l'état profond, c'est quelqu'un qui a vraiment modifié l'éducation nationale en profondeur sur plus de libéralisme. Il y a quelque chose sur le bâti, vous parliez tout à l'heure du bâti, à savoir que la région Rhône-Alpes, par exemple, Auvergne-Rhône-Alpes, va financer autant les bahuts privés que les bahuts publics. Et quand certaines couleurs politiques arrivent au pouvoir, ils décident de faire 50-50. Quand d'autres, alors qu'on pourrait se dire le privé, les familles financent, etc.
0: Ce sont des arbitrages, en tout cas politiques.
3: Politiques, en faveur souvent du privé. Et je tenais à donner une information que peu de gens savent. Par exemple, il faut savoir que l'État finance 80% du salaire des enseignants du privé. C'est important parce
0: sous
3: que
0: contrat.
3: Quand on dit qu'on a sous contrat, quand on nous dit qu'on n'a pas d'argent dans les caisses, par exemple, on peut interroger certains postes de dépenses parce qu'il y a des zones du public qui sont en train de crever. Et je pense que des fois, c'est un petit peu, ça nous fait un petit peu rebondir, quoi.
0: On aurait très envie de faire une émission spéciale d'une heure, mais nous, on rend l'antenne à 18h55. Alors, je reviens à l'OS. Tu as parlé donc de cette question des emplois du temps, tu as parlé de cette question de Parcoursup. Est-ce qu'il y a d'autres sujets qu'on a oubliés là, dans vos demandes?
1: Après, on en a tout, on les a évoqués aussi. Je voulais parler de la cantine qui est vraiment gérée parfois par des entreprises qui cherchent à maximiser leurs profits. Mmh. Je pense par exemple à TurboSelf, qui fait 16 millions d'euros de bénéfices par an sur l'argent des familles, et ce qui fait des repas à 4,50€, presque 5 euros parfois, pour une nourriture qui est franchement dégueulasse, il faut le dire, voilà. Et quand on a des revendications par rapport à ce qu'on nous sert, on ne nous écoute pas. Je pense par exemple à une option végétarienne qui parfois existe, parfois pas trop, et qui, quand elle existe, n'est absolument pas complète. On ne peut pas avoir non plus d'options vegan, ce genre de choses. On a l'impression d'être toujours méprisé dès qu'on nous demande, dès que nous, on fait une demande, en fait, au niveau du lycée ou de la région ou de l'État. Dès qu'on a des revendications, on a l'impression d'être méprisé. C'est « sois jeune et tais-toi ».
0: Ouais, voilà. T'as l'impression qu'on vous prend de haut, oui, comme si vous étiez un peu bêta.
1: On nous demande, on nous dit « ouh, on va faire beaucoup de choses cette année, on va faire des éco-délégués ». Puis bon, bah, tout ce qu'on fait, c'est planter un arbre dans la cour, et encore. Et par contre, des choses vraiment concrètes, on ne fait rien.
0: Oui, voilà. Mais pour l'arbre dans la cour, il y a une photo qui va être publiée sur les réseaux. Ne l'oublions pas. Alors, qu'est-ce qui fait que toi, à titre personnel, si ce n'est pas indiscret, c'est quoi ton déclencheur, toi? Ce qui a fait que tu as dit là, je vais dans la rue. Parce que quand on est extérieur, même parent, professeur ou citoyen ordinaire, j'allais dire, on se dit d'un coup, pourquoi ça pète là alors que, il y a un an, il y a deux ans, les problèmes étaient les mêmes, quand même, si je comprends bien. Et le fait de pas écouter les lycéens, c'est assez ancien. C'est-à-dire, j'ai l'impression qu'il y a un côté, c'est des mineurs, travaille et tais-toi.
1: Oui.
0: Qu'est-ce que toi t'as déclenché?
1: Je sais pas s'il y a vraiment eu un élément déclencheur, mais c'est une histoire d'accumulation. Et j'ai été interne, c'était... on faisait des relevés de température au moment du bac. Au moment le plus frais de la nuit, il faisait 36 degrés dans les chambres. Donc quand tu passes le bac un lendemain et que quand au moment le plus frais de la nuit il faisait 36 degrés, bon, ce genre de choses, pareil. Moi je voulais devenir végane, j'étais déjà végétarienne en étant interne et pareil, on n'avait pas d'option, c'était un carnage. On avait des classes à 36 élèves. Les états des bâtiments, ils sont déplorables. Voilà, c'est
0: finalement, est-ce que c'est pas presque un point commun avec quand même beaucoup de gens dans la population? En tout cas, je pense à la chaleur et au fait de devoir aller travailler quand t'as passé une nuit à 36 degrés dans ta chambre au troisième étage sous les toits d'un appartement où il n'y a pas de volet et qui n'est pas isolé. Est-ce que c'est pas quelque chose, toi, par rapport à ton impression, mais vraiment, c'est peut-être une question, c'est une question complètement ouverte, j'ai pas d'idée préconçue. Est-ce que vous vous sentez un sort commun, au moins avec les étudiants, en tout cas, ça c'est sûr?
1: Oui,
0: absolument. Au moins avec les professeurs, ça c'est sûr, puisque vous avez les mêmes conditions de travail, par définition. Peut-être avec certains parents.
2: Il ne faut pas parler de travail. Là, on parle d'apprentissage.
0: Oui.
2: Apprendre dans une salle où il fait 35, entre 35 et 39. Déjà, le prof, il est mal l'après-midi. Donc, la transmission du savoir se fait, j'allais dire, chaleureusement.
0: Oui, non, mais c'est sûr que les neurones ne fonctionnent pas. Et après, on ne peut pas se plaindre que ça ne marche pas. Alors, j'ai une... Oh là là, 51. J'avais au dernier bout de sujet, c'était quel soutien vous souhaitez en tant que lycéen, jeune étudiante, puisque toi, tu es désormais une toute jeune étudiante, puisque tu as passé le bac l'année dernière, donc l'année dernière, en fait, cette année, finalement, en juin 2026. Quel soutien vous souhaitez de notre part? Parents, profs, adultes concernés, évidemment, vous avez des demandes vis-à-vis de nos élus. Ça, on a bien compris. Est-ce que nous, je sais pas, quand vous voyez des profs, des parents qui viennent aux manifs, vous êtes contents? Est-ce qu'on continue ça?
1: Oui, franchement, on espère avoir le plus de soutien possible, que ça soit à la maison, quand on rentre à la maison, quand on peut rentrer à la maison. Que ce soit de nos parents, de nos familles, on espère un soutien. Et puis on espère aussi qu'on sera le plus nombreux possible dans la rue, de tous les corps de métier possibles. Si on pouvait tous se rassembler, ça serait incroyable pour mettre un petit peu de pression sur le gouvernement, c'est l'objectif. Et puis on espère aussi que, parce que les lycéens, pour la plupart, on ne va pas pouvoir voter en 2027, mais on espère que... On prendra en compte tout ce qu'on aimerait faire changer au moment du vote. On espère que ça sera pris en compte par nos familles, nos proches et tout le monde.
0: Merci beaucoup, Nico. Est-ce que tu veux ajouter quelque chose avant de rendre l'antenne, comme on dit ?
3: Je pense qu'il faut qu'en tant qu'enseignant, on a une liberté pédagogique qui existe et il faut qu'on l'utilise vraiment de manière... c'est la pyramide de Maslow, quoi. Tant qu'on n'a pas solutionné le bien-être des petits, on ne va pas attendre d'eux qu'ils apprennent de manière optimale. Donc voilà, l'éducation citoyenne, on nous a enlevé des heures, donc on a arrêté d'en faire. Non. Il faut reprendre la main là-dessus, parce que quand ils sont dans la rue, tu le disais tout à l'heure, en face, il y a du monde. Hein. Ils sont, depuis les gilets jaunes, extrêmement formés, armés, surarmés.
0: C'est un peu la police. Hein.
3: Voilà, c'est complètement démesuré. Mmh. Et donc, il ne faut pas céder à une forme de provocation. C'est quand même fou, hein. On est en train de parler des forces de l'ordre. Oui. Moi, je suis loyal vis-à-vis de mon pays, etc. Mais on est tous inquiets en tant que parents. Mmh. Donc, il faut former les élèves à ce que c'est la démocratie, la République, au quotidien, l'engagement, leur redonner le sourire, l'envie de vivre et les écouter sur la santé mentale, sur l'écologie, tout ça. On peut le faire, il faut qu'on soit aidés et nos combats sont les mêmes en fait. Et ce que je leur dis souvent, faut pas brûler, faut pas lâcher, faut juste pas lâcher. Mmh. Ne lâchons pas et restons dans la discussion qu'on

0: Il y a un ras-le-bol. Alors, on est en plus dans une année un peu particulière. Donc, c'est maintenant qu'il faut mettre un peu la pression sur les nouveaux, parce qu'il y en a qui vont reprendre l'arrière. De toute façon, Macron, il ne sera plus là. À un moment
1: On
0: donné,
1: espère, on
0: celui qui va le
1: espère.
0: remplacer, il faut bien qu'il tienne
1: Non, mais
0: compte.
1: non, mais il n'a pas le droit de se représenter. Donc,
0: Non,
1: c'est
0: il ne
1: pour ça
0: sera
1: que,
0: plus là. Donc,
1: précisons-le.
0: voilà.
1: Voilà.
0: À
1: Il y
0: un
1: a
0: moment
1: forcément un
0: donné,
1: nouveau
0: il y a
1: président.
0: un
1: Ou
0: angle
1: une nouvelle
0: mort. On n'a
1: présidente,
0: pas
1: peut-être.
0: parlé des gamins, des élèves en situation de handicap, ça aussi, hein, parce qu'il y a
1: Vas-y, c'est
0: énormément
1: ton
0: de.
1: dernier mot,
0: Il y a pas mal de dégâts. Alors, il y a des notifications de la MDPH, comme quoi on peut avoir un ordi, on peut avoir un AESH, etc. Mais il n'y a rien. Il n'y a rien au bout. Il y a un
1: d'accord,
0: manque
1: donc
0: de
1: tu veux
0: moyens.
1: dire, il y a une institution publique, départementale en l'occurrence,
0: La
1: qui
0: MDPH.
1: dit que tel élève, pour pouvoir étudier, a besoin de telle aide,
0: Voilà.
1: notamment humaine, les
0: Humaine. Mais
1: fameuses personnes
0: ce n'est
1: qu'on
0: pas
1: a.
0: la MDPH qui
1: Mais ce
0: finance.
1: n'est pas elle qui finance, et
0: C'est
1: en
0: l'État.
1: fait, c'est l'État, et les enfants se retrouvent
0: Voilà, un
1: sans
0: regard
1: aide.
0: particulier par rapport à
1: Oui.
0: ces gamins-là qui
1: Oui.
0: méritent notre regard
1: Merci
0: bienveillant.
1: beaucoup. Dernier mot pour Alouez, parce que bah, c'est toi encore. Merci d'être venu, parce que c'est pas très souvent qu'on entend des jeunes à la radio. Et vraiment, s'il y en a qui nous écoutent, je sais que la radio, c'est pas votre média favori. Mais en podcast, allez, n'hésitez pas à venir, en tout cas à Radio Bellevue, nous dire on a envie de venir faire une émission sur tel sujet, on a envie de parler, etc. Faites entendre votre voix, parce que vous êtes autant des citoyens que les vieux. Alors, prochaine manif, c'est quand?
2: Ah là là, tous les jours, tous les jours. Non, la prochaine grosse, grosse mobilisation, c'est le 17 octobre.
1: Ok.
2: Et bah merci de m'avoir accueilli, c'était vraiment chouette. Et j'aimerais finir en disant désolé pour le dérangement, mais on essaye de sauver notre avenir.
0: Bravo.
3: Hello, on reprend l'antenne et on va vous annoncer une triste nouvelle, c'est que le mardi 13 octobre, Enedis, donc EDF, va couper le jus dans le quartier. Donc, il n'y aura plus de radio BLV pour la journée.
1: Ouais,
3: Il ne faut pas s'inquiéter.
1: et ne manifestez pas ce jour-là, on ne pourra pas en rendre compte. Hein.
3: Voilà.
1: Ouais. Alors, ainsi se termine cette locale du mercredi 7 octobre 2026. Restez à l'écoute de Radio Bellevue sur 93.6. Merci à tous nos invités, vraiment,
3: Merci à vous.
1: et à la technique par Céline. Vous pouvez nous retrouver en podcast sur toutes les applis de diffusion de podcasts. Vous pouvez adhérer à Radio BLV pour vous dire comment on est, pour nous dire comment vous nous trouvez formidable. Merci pour votre écoute. Bonne journée, bonne soirée. Au revoir.
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Le transatlantique jette l'ancre dans la rade de Liverpool, dans l'estuaire de la rivière Mersey. Pendant une heure, nous allons explorer la musique des créateurs de Liverpool. Au bar du transatlantique, le happy hour sera servi avec deux interprétations d'une même chanson, l'original et une reprise inspirée de There She Goes. L'orchestre du Titanic, c'est un groupe disparu trop tôt ou injustement méconnu sur lequel nous braquerons le projecteur du paquebot. Et à Liverpool, nous évoquerons un groupe qui a vécu 3 mois, n'a jamais enregistré pour écouter ceux qui sont issus de ce groupe, de ce terreau fertile. Nous écouterons The Teardrop Explodes, Echo and the Bunnymen et Wah, 3 groupes de Liverpool issus d'une même racine, The Crucial Three.

Liverpool se situe à l'embouchure de la Mersey, traversée par les ferries qui relient le Cheshire au Lancashire. C'est le siège de la Cunard, la compagnie qui a dominé le transport transatlantique par bateau. Lancée des bateaux remplis d'immigrants vers l'Amérique à partir de 1840 et reçus ceux en provenance d'Irlande. C'est à la rivière et à son port industriel que Liverpool doit sa passion précoce et son expertise pour le rock'n'roll et le rhythm and blues. Les dockers américains vendaient les derniers 45 tours américains, les derniers 45 tours des États-Unis, qui alimentaient alors les jukebox dans les bars de la ville contre quelques livres sterling qui leur permettaient de subvenir à leurs besoins pendant l'escale.

Un proverbe local, typiquement de Liverpool, nous dit « Vous pouvez sortir les Beatles de Liverpool, mais vous ne pouvez pas sortir les Liverpool des Beatles. » Un des Beatles avait convaincu un docker de la Cunard de leur ramener en contrebande une guitare Gretsch des États-Unis. À la fin des années 50, une culture des groupes commence à émerger avec le déclin de la scène skiffle dans les grandes villes anglaises. À Liverpool seulement, il y avait 350 groupes actifs qui jouent dans des salles de bal, des salles de concert et des clubs. C'est la convergence du déclin industriel, de la concentration d'une population irlandaise qui sait chanter à plusieurs voix et de la solidarité qui explique l'émergence de la musique à Liverpool. C'était bien sûr les Beatles, There's a Place, sur Radio BLV.

0: milliards de mille sabords. Mais d'où vient cette musique ?
1: De Liverpool, capitaine. Et vous n'êtes pas content de retrouver la rivière Mersey et le Mersey Beat ? Pour vous calmer, je vous propose un happy hour sur le transatlantique. Deux chansons pour le prix d'une seule. La même, mais dans deux interprétations. Ne poussez pas derrière, il y en aura pour tout le monde.

C'est comme si les Beatles et les Stones avaient formé un super groupe, les Laz. Un seul album, sorti en 1990, et une trace qui ne s'efface pas.

Easel English. There She Goes, une version originale, pas aussi originale que celle d'Elas, mais une version dérivée par Easel English, qui naît en Australie et qui va mettre le cap bientôt sur les États-Unis. Durant une grande partie de son adolescence, avant de se destiner à la musique, c'est dans l'écriture que la jeune fille s'épanouit. À l'âge de 23 ans, elle part donc aux États-Unis, et plus précisément en Californie, et c'est dans le cadre d'un programme d'échange universitaire qu'elle atterrit d'abord à San Francisco et puis tout près, à Oakland.

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Death School, un groupe anglais d'art rock et de new wave, a été formé à Liverpool en janvier 1974 par des étudiants et des membres du personnel du Liverpool Art College.

Le journaliste et fondateur du magazine Mojo, Paul Dunoyer, est catégorique. Dans l'histoire de la musique à Liverpool, deux groupes qui comptent le plus sont un, les Beatles, et l'autre, c'est Def Squool. Sur le premier album de Def Squool, Second on the Moon, sorti en août 1976, eh bien, il y avait Knock Knock Knocking. L'album passe un peu inaperçu car leur approche éclectique va être bientôt balayée par l'urgence de la vague punk qui monte.

Big Japan se faisait remarquer lors des concerts qu'il donnait au Eric's Club de Liverpool. La chanteuse Jane Casey poussait des hurlements et coiffait sa tête rasée d'un abat-jour. Ollie Johnson avait également le crâne rasé à l'exception de deux tresses attachées, tandis que Bill Drummond portait un kilt. Enfin, Junion Cope, autre acteur de la scène musicale de Liverpool à cette époque et alors membre avec Ian McCulloch du groupe Crucial 3, dont on va reparler tout de suite. Il détestait tellement Big Japan qu'il est à l'origine d'une pétition exigeant sa dissolution. Big Japan, c'est Cindy and the Barbie Dolls. Amazing.

À Liverpool, l'orchestre du Titanic, c'est The Crucial Three, un orchestre né d'une rencontre peu ordinaire dans les toilettes du Eric's Club lors d'un concert des Clash en 1977. Le groupe va durer l'espace d'un printemps, de mars à juin 1977, mais ses pousses donneront d'autres fruits. Ce qu'on sait, c'est qu'ils ont écrit et répété quelques chansons comme Salamine Shuffle, Bloody Sure You're on Dope, mais pas assez longtemps pour enregistrer quoi que ce soit. Voici les enfants du Crucial 3, pas vraiment modeste, mais crucial, et à juste titre, puisque le groupe éphémère est composé de Ian McCulloch, Julian Cope et Peter Willey, qui seront le terreau respectivement de Echo and the Bunnymen, The Teardrops Explode et de The Mighty Wah. Je vous propose de commencer tout de suite avec The Teardrops Explodes.

Junon Cope, issu du groupe modestement appelé The Crucial 3 et Reward, c'est The Teardrops Explode. Une récompense, Reward sera numéro 6 au Hit Parade britannique en janvier 1980.

Echo and the Bunnymen, le groupe de Ian McCulloch dans The Killing Moon en 1984. Dans une interview bien plus tard en 2015, Ian McCulloch nous dit « J'aime d'autant plus cette chanson que je n'ai pas passé des jours entiers à plancher dessus. Un matin, je me suis redressé d'un coup dans mon lit avec cette phrase en tête. « Fate up against your will, through the thick and thin. » He will wait until you give yourself to him. Un destin qui s'impose malgré vous, à travers vent et marée, il attendra que vous vous donniez à lui. On ne rêve pas de choses pareilles pour ensuite s'en souvenir. C'est pourquoi j'ai toujours attribué, en partie, ces paroles à Dieu. Et cela ne m'est pas arrivé avant ni depuis. Ian McCulloch a attribué l'utilisation d'une imagerie astronomique dans la chanson à l'intérêt qu'il portait à l'espace durant son enfance. Echo and the Bunnymen, The Killing Moon, sur Radio BLV.

Echo and the Bunnymen, c'est The Killing Moon en 1984. Le groupe de Ian McCulloch, issu de The Crucial Three. L'un des trois groupes. Il nous reste encore un des membres de The Crucial Three et de son destin à Liverpool. Il s'agit de Peter Willey et il s'agit de The Mighty Wah.

En 1982, Peter Willi, lui aussi issu de The Crucial Three, signe son hit majeur qui atteint la troisième place dans les charts britanniques. Et c'est The History of the Blues qui est aussi le nom du premier album des Mighty Wah. C'était la partie 1, The Story of the Blues Part 1, The Mighty Wah.

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Le Transatlantique est amarré au quai de Liverpool pendant tout le mois d'octobre. Nous avons écouté Big Japan un peu plus tôt dans le programme en évoquant l'un de ses chanteurs, Ollie Johnson, que nous retrouvons maintenant au micro de Frankie.

Holly Johnson et Frankie Goes to Hollywood, c'est The Power of Love. Sur le premier album de Frankie Goes to Hollywood, c'est en 1984 et c'est à Liverpool.

Voici A Flock of Seagulls et Space Age Love Song. Le groupe fait ses débuts en 1981 avec ce titre, d'abord publié en 45 tours et puis sur le premier album du groupe en 1982. Je vous l'ai dit, c'est Space Age Love Song, 1980. Nous sommes toujours à Liverpool et sur Radio BLV.

Voici le premier 45 tours d'un groupe qui vient de la péninsule de Wirral, dans le comté du Merseyside, Orchestral Manoeuvres in the Dark, qui s'intitule Electricity. Assez explicitement inspiré de Radioactivity de Kraftwerk, Electricity aborde le problème du gaspillage des ressources énergétiques. Nous sommes en 79, comme quoi on ne l'a pas découvert d'hier.

0: Orchestral Manoeuvres in the Dark, c'était Electricity en 1979 sur Radio BLV.
1: 1 000 milliards de mille sabords, mais d'où vient cette musique?
0: De Liverpool, capitaine. Toujours de Liverpool, le transatlantique reste amarré sur les quais de la rivière Mersey, et ça, tout le mois d'octobre.

Toujours à Liverpool, nous sommes 5 ans plus tard, donc en 1985, et sur l'album Flaunt the Imperfections, le troisième du groupe, produit par Walter Becker de Steely Dan, c'est China Crisis, chic et sophistiqué.

Shai Necrosis, c'était Strengths of Character. Nous sommes en 2002 et dans son premier album The Choral renoue avec le music beat et le son des années 60, The Choral, sur Radio BLV.

0: C'est avec The Coral et Goodbye qui tombent parfaitement au bon moment que se termine l'escale du transatlantique du jour à Liverpool. Le transatlantique, c'est deux émissions d'une heure que l'on écoute l'une après l'autre dans un transat le dimanche après-midi pendant deux heures, donc à partir de 14h sur les ondes de Radio BLV. C'est une émission d'une heure le mercredi soir à 19h sur le 93.6, mais c'est aussi un podcast qui vous en donne plus et que vous pouvez retrouver sur radiobLV.com à la rubrique émission et chez votre diffuseur préféré. C'était Éric Lebet, nous nous retrouvons bientôt sur le paquebot qui explore l'âme musicale des villes et des régions du monde entier. Et tout de suite, nous retrouvons le programme de Radio B.
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0: Bonsoir à toutes et à tous. Vous écoutez le Flash Info de 20h de Radio France Internationale sur Radio BLV 93.6.
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1: C'est l'heure du grand journal du soir. Bonsoir Christophe Paget.
3: Bonsoir Romain, bonsoir à toutes et à tous.
1: À la une ce soir, les commémorations de l'attaque du 7 octobre en Israël.
3: Oui, alors que le

0: est en pleine campagne électorale. Ce sont ses premières législatives depuis l'attaque du Hamas. Nous demanderons des comptes à tous les meurtriers, affirme le Premier ministre Benjamin Netanyahou. Dès le début de ce journal, nous entendrons le ministre des Affaires étrangères français, Jean-Noël Barrot. Il était en Israël aujourd'hui pour participer aux commémorations et il affirme que la France ne laissera pas le poison de l'antisémitisme se diffuser au sein de la République. La France où le Premier ministre Sébastien Lecornu a pris la parole aujourd'hui à la veille d'une nouvelle journée d'action pour réclamer davantage de moyens pour l'éducation. La parole des lycéens doit être entendue, a dit le Premier ministre qui a insisté. Les forces de l'ordre n'ont pas pour instruction d'affronter les lycéens. 215 élèves ont été blessés depuis le début de leur mouvement.
1: Autre titre, on va faire le point sur les soupçons de peste en Russie.
0: Oui, alors que Moscou déplore de fausses informations et n'en donne de son côté quasiment aucune. L'OMS propose son aide et espère obtenir plus d'éléments de la part de la Russie. C'est ce que nous dira Jérémy Lanche à Genève. Alors qu'un autre cas suspect est maintenant évoqué toujours en Russie.
1: Et puis ce sera le dossier de cette édition. Le retour bientôt de Sophie Adnaud sur Terre.
0: Et l'astronaute française qui, avec ses collègues américains et russes, entame son voyage retour vers la Terre après 8 mois à bord de l'ISS, la Station Spatiale Internationale, une mission qui aurait été historique à plus d'un titre, nous dira Baptiste Coulon.
1: Et puis après ce grand journal du soir, on va évoquer la grande échéance électorale du 3 novembre aux États-Unis, les midterms. Le président américain Donald Trump en a fait un référendum personnel. Ce sera l'analyse de nos confrères du Figaro et nous les appellerons. Israël commémore donc ce mercredi l'attaque du 7 octobre 2023.
0: Oui, l'attaque du Hamas qui va faire de cette journée la plus meurtrière de l'histoire du pays. 1221 personnes tuées, 251 enlevées et emmenées à Gaza, dont plusieurs dizaines de corps. Une attaque qui débouchera sur une guerre contre le Hamas dans la bande de Gaza qui, selon le ministère de la Santé du territoire palestinien, a fait plus de 74 000 morts. Cette année, les commémorations du 7 octobre se déroulent en pleine campagne électorale en Israël. Avant les législatives du 27 octobre, qui seront les premières depuis l'attaque, les premières aussi depuis l'entrée en vigueur il y a un an d'un fragile cessez-le-feu. Dans un communiqué, le Premier ministre israélien Benjamin Netanyahou l'affirme « Nous achèverons la mission, nous sommes là et nous demanderons des comptes à tous les meurtriers ». Ses rivaux, comme l'ex-Premier ministre Naftali Bennett, dénoncent eux un échec colossal de l'État d'Israël. Autre prise de parole, celle du ministre des Affaires étrangères français, Jean-Noël Barrot, qui était en Israël en ce 7 octobre et qui a assisté aux commémorations. Il s'est entre autres rendu sur le site du festival Nova, dans le sud d'Israël.
2: C'est ici même, il y a 3 ans, que le Hamas perpétra le pire massacre antisémite depuis la Shoah. Plus de 1200 personnes perdirent la vie dans ces actes terroristes barbares, parmi lesquels 51 ressortissants français. Au moment où nous commémorons cet attentat abominable qui a blessé le peuple israélien et tous les juifs dans leur chair et laissé un traumatisme qu'il est interdit de relativiser, nous nous inclinons aussi devant le courage de toutes celles et ceux qui se sont levés contre la folie antisémite alors que nos sociétés sont confrontées au retour d'un antisémitisme désinhibé. Nous ne laisserons pas ce poison se diffuser au sein de la République. Alors que le Hamas a voulu ce jour-là tuer la possibilité même de la coexistence, nous continuerons inlassablement à agir pour une paix juste et durable entre Israéliens et Palestiniens.
0: Jean-Noël Barrot, des propos cueillis par Frédéric Misselin à l'étranger, rendant hommage aux victimes du 7 octobre. Le chancelier allemand Friedrich Merz a lui aussi promis de lutter contre l'antisémitisme, alors que le parti d'extrême droite AfD vient pour la première fois depuis la Seconde Guerre mondiale de prendre la présidence d'un parlement régional en Allemagne.
1: Le conflit au Yémen, à présent, et les Houthis qui revendiquent de nouvelles attaques sur l'aéroport de Riyad en Arabie Saoudite.
0: Les rebelles yéménites affirment avoir ciblé l'aéroport international avec un missile balistique, également à l'aide de drones, avec lesquels ils disent aussi avoir visé des sites militaires du sud du pays. De son côté, Riyad dit avoir intercepté un missile dans la zone où se situe l'aéroport international. Des attaques qui interviennent alors que sur le sol yéménite, l'armée est en pleine contre-offensive avec le soutien de l'Arabie Saoudite. Elle tente entre autres de reprendre le détroit de Bab el-Mandeb. Ce mercredi, l'Organisation internationale des migrations indique que le nombre de déplacés au Yémen a franchi la barre des 200 000 personnes.
1: Vous évoquiez, Christophe, le détroit de Bab el-Mandeb. Autre détroit crucial qui est lui aussi à la une de l'actualité, c'est le détroit d'Hormuz.
0: Oui, détroit fermé par Téhéran, ce qui a des répercussions, on le sait, un peu partout dans le monde sur les prix du pétrole. L'Irak est un des pays les plus touchés puisqu'il peine à exporter son or noir et il a été obligé de dévaluer sa monnaie face au dollar. C'est le premier État arabe du Golfe à le faire depuis le début de la guerre, lancé par les Américains et les Israéliens contre l'Iran. Jeanne Bartoli.
3: C'est une première en 3 ans pour l'État irakien. La banque centrale annonce avoir dévalué sa monnaie d'environ 13% face au dollar. Conséquence directe de la chute des exportations de pétrole qui représente en temps normal 90% des revenus de l'État irakien. La forte baisse des revenus pétroliers a entraîné une chute des réserves de devises étrangères d'environ 20 milliards de dollars, alors qu'en parallèle, les dépenses publiques en dinars restent très élevées, ce qui a poussé le gouvernement à procéder à des emprunts pour payer notamment les fonctionnaires et les retraités. Avec cette dévaluation, les autorités font donc le choix de réduire la valeur officielle du dinar pour faire face à la crise budgétaire. Objectif, pour la même quantité de dollars qui entrent dans les caisses de l'État, obtenir plus de dinars, avec un risque à court terme, voir les importations de produits étrangers devenir plus chères et alimenter l'inflation dans le pays, alors que l'économie irakienne devrait se contracter de près de 7% cette année, selon les projections du Fonds monétaire international.
0: Des précisions signées Jeanne Bartoli.
1: 20h06 ici à Paris, c'est le grand journal du soir avec Christophe Pagé. Christophe, en France, cette phrase, la parole des lycéens doit être entendue, phrase du Premier ministre français.
0: Oui, une parole précieuse qui doit être entendue et qui nourrira un plan d'action concret. Des propos donc tenus par Sébastien Lecornu, d'abord sur Twitter, au lendemain de la mobilisation massive des lycéens. Et alors que ces lycéens appellent à poursuivre leur mouvement pour notamment réclamer plus de moyens, et d'ailleurs plusieurs syndicats appellent à une journée de grève et de mobilisation demain. Ce soir, lors d'une allocution, cette fois prononcée depuis Matignon, le Premier ministre a voulu jouer l'apaisement avec les lycéens.
4: Contrairement à ce que certains racontent et répètent, les forces de l'ordre n'ont pas pour instruction d'affronter les lycéens. Leur mission est de protéger les biens, mais surtout les personnes, de faire respecter la loi et de permettre l'accès aux établissements scolaires. Elles doivent agir pour cela de manière proportionnée, dans un contexte souvent très difficile, il faut le reconnaître, et je veux leur redire notre soutien. Mais lorsqu'un jeune est gravement blessé, les enquêtes doivent en établir les circonstances en toute transparence, comme pour toute atteinte aux personnes. Je l'ai rappelé hier à l'Assemblée nationale, le respect de l'état de droit s'impose à chacun. Mais la colère des jeunes ne vient pas de nulle part. Nul ne peut être indifférent aux angoisses qu'ils expriment. Ces lycéens, on le sait, étaient enfants ou en tout cas entrés dans l'adolescence pendant le Covid.
0: Sébastien Lecornu, lors de son intervention, le Premier ministre a aussi évoqué les prix des carburants qui flambent, la crise agricole et les débats sur le budget, mais sans faire de grandes annonces.
1: La guerre en Ukraine, Christophe Pagé, des frappes russes ont fait 24 morts.
0: Dont 18 dans un même immeuble qui a été éventré par un missile. 55 personnes ont également été blessées, ça s'est passé à Priouki, dans le nord du pays. Les Russes savent très bien qu'ils frappent des villes ordinaires, la vie ordinaire, insistait le président ukrainien Volodymyr Zelensky, qui a dénoncé avec cette dernière vague de bombardements une des attaques les plus ignobles, 70 missiles au total, dont beaucoup de balistiques. De son côté, Moscou affirme avoir frappé des usines assemblant et stockant des missiles de croisière. L'Union européenne, elle, a décidé de mettre en place de nouvelles sanctions contre 1600 entités et individus liés à la guerre. Ces sanctions prévoient un gel des avoirs dans l'UE et une interdiction de s'y rendre. Ces 1600 entités et individus sont tous liés au complexe militaro-industriel russe.
1: Alors justement, concernant la Russie, il y a cette information qui est dans l'actualité depuis plusieurs jours, des soupçons de peste. Ce mercredi, Moscou déplore de fausses informations.
0: Oui, sur la mort suspecte en Sibérie d'une laborantine qui travaillait dans un institut d'études sur la peste. Alors les États-Unis, l'OMS et l'Union européenne demandent à la Russie de faire preuve de transparence dans cette affaire, mais Moscou communique très peu et on le voit dément à peu près toutes les informations qui sortent de Russie. L'OMS propose son aide et espère obtenir plus d'éléments de la part de Moscou. Les précisions à Genève de Jérémy Lange.
5: La Russie a mis plusieurs jours à répondre aux demandes pressantes de l'OMS, avec au final très peu d'éléments concrets. Moscou affirme que la laborantine n'est pas morte de la peste, mais d'une infection respiratoire. 200 personnes environ ont tout de même été placées en quarantaine par précaution. C'est peu d'informations pour Maria von Kerkhove. Elle dirige le département de prévention et de lutte contre les épidémies à l'OMS.
6: Nous voulons savoir ce qui a infecté cette personne et comment a-t-elle été infectée? Ces 200 et quelques contacts placés en quarantaine, qui sont-ils ? Sont-ils des personnels de santé, de la famille ? À quel type de quarantaine ont-ils été soumis ? Quels tests ont été réalisés ? Nous avons besoin de plus d'informations sur leur localisation et sur leur état de santé.
5: Rien non plus sur le deuxième cas potentiel évoqué par des médias. L'OMS tente là aussi d'en savoir plus, mais on devine que la communication n'est pas très aisée avec Moscou. L'agence a proposé à la Russie d'envoyer des équipes spécialisées sur place. Elle attend encore une réponse. Jérémy Lange, Genève, RFI.
7: Cela concerne également Moscou. Le dirigeant d'un groupe de hackers russes arrêté.
0: Oui, arrêté au Japon où il était en vacances et extradé en Allemagne. Il est accusé d'avoir commis des cyberattaques contre des entreprises et des institutions dans l'ouest de l'Allemagne. L'homme est âgé de 28 ans et il est présenté comme la tête pensante du groupe Killin, un des réseaux de hackers les plus connus et agressifs au monde, selon un responsable allemand qui précise que sa bande aurait, depuis 2024, extorqué de l'argent à plus de 4000 entreprises dans le monde.
7: Et puis cette affaire qui fait du bruit sur l'île d'Okinawa au Japon, les militaires américains sont soumis à un couvre-feu de 30 jours.
0: Oui, après le meurtre d'une femme, meurtre dont est soupçonné un marine américain, 54 000 militaires américains sont stationnés au Japon, principalement dans le département d'Okinawa, dans le sud. Et dans le pays, cela fait longtemps que les crimes impliquant des militaires américains alimentent les critiques contre la présence de ces troupes américaines. Yéna Tomich.
8: Interdiction de consommer de l'alcool pendant 48 heures, couvre-feu de 30 jours entre minuit et 5 heures du matin et formation disciplinaire pour tous les militaires stationnés à Okinawa figurent parmi les mesures annoncées par le commandant Watson, le plus haut gradé américain sur l'île méridionale japonaise qui accueille quelques 30 000 soldats, le plus grand contingent de forces américaines à l'étranger. Ce tour de vis suffira-t-il à calmer la colère de la population ? Rien n'est moins sûr car ce nouveau drame vient réveiller un ressentiment profond chez les habitants, scandalisés par la récurrence de viols et de meurtres impliquant des militaires américains. Les Okinawanais exigent depuis des décennies une réduction drastique du nombre de bases ou leur retrait total de la préfecture. Saisissant l'occasion de ce dernier crime, le gouverneur d'Okinawa a directement interpellé la première ministre nippone, réclamant en urgence une réduction du fardeau que représente la présence militaire américaine sur l'île.
0: Yéna Tomich.
7: Également en Asie, à Taïwan, 4 personnes inculpées ce mercredi pour espionnage au profit de la Chine.
0: Oui, elles auraient espionné il y a 2 ans un député taïwanais, Puma Chen, membre du parti au pouvoir et critique virulent de Pékin. Espionnage également de sa famille. Pékin, l'an dernier, avait ouvert une enquête sur ce député pour suspicion de crime de séparatisme, après lui avoir déjà interdit l'année précédente l'entrée sur son territoire. Puma Chen, qui est candidat à la mairie de Taipei lors des élections locales prévues le 28 novembre. Et puis au Sri Lanka, une ancienne première dame a été arrêtée ce mercredi. Shiranti Rajapakse, 73 ans, qui est soupçonnée d'avoir détourné des dons qui avaient été collectés pour aider un hôpital pour enfants à acheter un scanner. L'épouse de l'ancien président Mahinda Rajapakse a été interpellée ce matin à son domicile et l'ex-PDG d'une banque publique a lui aussi été arrêté.
7: C'est le dossier de ce grand journal du soir, Sophie Adenau. Christophe Paget est en route vers la Terre.
0: Oui, l'astronaute française et ses 3 camarades américains et russes ont entamé leur voyage retour vers la Terre après 8 mois de mission en apesanteur à bord de l'ISS, la Station Spatiale Internationale. Il faudra quand même 27 heures à leur capsule pour sortir de l'orbite terrestre, on dit désorbité. L'amérissage est prévu demain soir au large de la Californie. Évidemment, c'est le dossier de ce soir, vous l'avez dit. Et avec nous pour en parler, Baptiste Coulon, bonsoir. Alors évidemment, ce retour, c'est l'occasion de faire le bilan de cette mission qui aura été une mission historique à plus d'un titre.
9: Oui, 235 jours dans la station, c'est la plus longue mission d'un astronaute européen, tout genre confondu. La française bat, et pas qu'un peu, le record détenu jusqu'alors par l'italien Luca Parmitano, 200 jours dans l'espace. Deuxième femme française à décoller vers les étoiles après Claudie Agnoret, Sophie Adenau est en revanche devenue la première à réaliser une sortie extravéhiculaire en scaphandre pour des missions de maintenance hors de la station. Exercice réalisé 3 fois, l'acmé de sa mission.
10: Ça demande un travail de préparation colossal, une coordination vraiment impressionnante. Quand on arrive au bout de cette mission, c'est un sentiment de mission accomplie extraordinaire. Donc je pense que sans aucun doute pour moi, c'est les sorties extravéhiculaires qui resteront le point culminant de cette mission.
0: Et Sophie Adnaud n'a pas non plus chômé à l'intérieur de la station.
9: Oui, la Française a participé à 200 expériences scientifiques françaises et internationales dans ce grand laboratoire spatial où la micro-pesanteur permet de révéler des phénomènes physiques inobservables sur Terre en raison de la gravité. Elle a ainsi réalisé des échographies autonomes aidées par l'intelligence artificielle. Ça pourrait servir sur Terre un jour dans des territoires dépourvus de médecins par exemple. Elle a aussi testé des surfaces antimicrobiennes qui ont...
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Bienvenue dans la toute nouvelle émission de la saison 2026-2027, Chromazik. Je vous propose de partager ensemble mon univers musical autour d'un concept simple, chaque mois, une couleur à l'honneur, avec une sélection de mes dernières découvertes, de mes derniers coups de cœur, de la Zikmu hétéroclite. Vous êtes bien sur Radio BLV, vous êtes avec Agathe, et quel luxe pour moi de passer ce temps ensemble. Nous partons en voyage pour 1h30 de musique avec en fin d'émission une invitée guest star. C'est parti!

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Vous êtes sur Radio BLV dans l'émission Chromasique, une émission musicale avec pour fil thématique la couleur. Et pour cette première émission, rien de tel que la couleur sensationnelle du rouge. Cette couleur dite archétypale, la première que l'homme ait maîtrisée et reproduite. C'est à partir du rouge que l'homme a construit son univers chromatique. Il me semblait tout naturel de commencer par elle. Pour vous toucher quelques mots de son caractère particulier, sachez déjà qu'en russe, krasnoï veut dire rouge et aussi beau. En espagnol, colorado signifie à la fois rouge et coloré. Chez nous, dans nos contrées gauloises, le rouge indique la fête, le luxe, le spectacle avec ses rideaux qui montent et qui descendent. Oui, le rouge, c'est la couleur de la joie, de la force et de tous les excès. Seriez-vous d'accord avec l'idée que c'est la couleur unanime de l'érotisme et de la féminité? S'habiller en rouge, c'est oser. Oser être vu et regardé. Le rouge, pour moi, c'est la couleur de l'ambition, celle qui fascine, me fascine avec son caractère « faites-moi la place, j'arrive », son caractère très vivant, presque agressif. En définitive, c'est la plus chaude de toutes les couleurs chaudes, celle qui impulse, donne de la vitalité, de l'intensité. C'est bien connu, une voiture rouge roule toujours plus vite que les autres, et les feux rouges, mais qu'est-ce que ça nous emmerde ? Le rouge provoque des émotions fortes, trop fortes, parfois incontrôlables. Couleur passion de tous les instants, le rouge est la couleur de la séduction, des plaisirs, des sens. Pour vous dire, même notre corps en produit pour fonctionner. Le sang menstruel, le sang de la blessure. Détrompez-vous, le rouge n'est pas la couleur de l'amour, mais de la passion. Et qui dit passion dit danger, celle du pouvoir, de la menace, de la colère. Oui, mesdames et messieurs, le rouge avertit, condamne, proscrit, punit. Agiter un chiffon rouge, ou toute autre marque rouge, signifie l'urgence, le caractère inquiétant. Ne tenez pas le diable. Ne tentez pas le diable en vous risquant de vous balader dans des zones rouges quand une alerte rouge vous est donnée. Et pourquoi continuez-vous à dépenser alors que vous êtes dans le rouge? Allez, arrêtons de discuter. Si c'est comme ça, carton rouge pour tout le monde. Tenez, si je vous demande de me nommer les 5 premiers objets rouges qui vous viennent à l'esprit, ce serait quoi? Le velours? Le rouge à lèvres? La tomate, les fraises, les cerises, la pastèque, la chaleur du thermomètre, le stylo de la correction, les panneaux du stop et de l'interdit, le camion de pompier, la Ferrari du voisin. Allez, on coupe le ruban et on se pavane sur le tapis, hissé sur ses talons. On se laisse glisser sur la piste. Ce soir, carton rouge pour personne. Tout est permis, c'est soirée débauche. Ah oui, et une dernière chose, si vous avez besoin de lutter contre la fatigue, de vous ancrer ou bien de stimuler votre vitalité, choisissez le rouge. Il existe une thérapie par la couleur, la chromothérapie. Mais attention, le rouge peut accentuer la nervosité. Ma thérapie, à moi, eh bien c'est plutôt la musique. Et d'ailleurs, quels sont pour le rouge? Un peu tout ce qui vient d'être nommé, non? Du son qui explose, qui caresse, du son qui serre les tripes, du son bien juteux, mais pas que. Allez. Sans transition, nous partons en mer rouge avec Dvina Lyubovjvic. Elle nous emmène entre les deux continents, l'Asie et l'Afrique, où se relie la Méditerranée à l'océan Indien, le carrefour de tous les sons. Je vous propose d'enchaîner un second titre, toujours en mer rouge, avec des sons plus orientaux.

On vient d'écouter Red Sea Disco, un groupe venant du plateau du Gidan vers la Syrie. C'est un groupe qui chante souvent le thème de l'exil, des frontières, du déplacement contraint. Après ce passage en eau rouge, comment ne pas parler du feu qui nous habite quand nous tombons amoureux? Ce feu intérieur, cette intensité du lien nouveau et palpitant. Walter Astral, l'auteur du prochain titre, nous en touche quelques mots. Écoutons-le.

Nous restons sur le thème du rouge passion. Parfois, il y a des histoires d'amour qui finissent mal. La la la la la. Je ne vous parle pas des chansons d'Erita Mitsuko que j'aurais pu passer. Big up à vous d'ailleurs, Catherine et Fred. Mais bien de celle de No Sex Last City. Non, pas du tout. No Sex Last Night, bien moins connue. Intitulée « Tu brûleras en enfer ».

Dans le même style, passion peut devenir possession, destruction. Avec sa voix intense, Tani Nelson nous en cause avec « You Were Mine ». Bon, ben moi pendant ce temps, je sais pas vous, mais je vais me mettre un peu de rouge sur les lèvres.

Vous venez d'écouter Fire de Bess Ditto qui vient de mettre littéralement le feu sur Radio BLV dans l'émission Chromazik. Vous êtes en compagnie d'Agathe et quelle joie pour moi de sélectionner tous ces titres musicaux. On enchaîne avec celles et ceux qui mettent volontairement le feu aux poudres. Je vous ai sélectionné deux versions, la première celle de Bandi Bandi et une seconde version de Regina Demina. Écoutons ce qu'ils ont à nous dire.

Partons à présent chez nos amis voisins. C'est comme une évidence pour moi de partager un flamenco enflammé par une Lola Flores des plus en forme. La chanson célèbre les petits détails du quotidien autant que la passion profonde avec une intensité sentimentale. Les amis, c'est le moment de ranger les tables et les chaises, les mettre sur les côtés. Lola Flores est là. Adelante, maestra!

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Quand il faut laisser partir quelqu'un qu'on aime encore, tout en sachant qu'une part de soi reste encore attachée et espère peut-être un retour. Camille donne de sa voix, j'ai bien dit Camille, Cami, donne de sa voix pour nous causer de son histoire prenante aux tripes. Et pendant ce temps, je ne sais pas vous, mais moi, je pense que je vais mettre un peu de rouge dans le fond de mon verre.

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1: Petite virgule sensuelle avec Elena Noguera. Ben sinon, de mon côté, je vous ai préparé un petit texte perso écrit sous le coude et je tiens à remercier Jérôme Coulet de m'accompagner.
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Vous venez d'écouter un titre de Everybody Loves an Outlaw, I See Red. Je vous le donne dans le mille, ça parlait d'infidélité quand on est submergé par la colère, la rage. Vous écoutez Radio BLV et vous êtes dans l'émission Chromazique. Pour cette première, on est parti sur le thème de la couleur rouge. La prochaine chanson, c'est Mademoiselle K, qui nous cause de jalousie. Certains se reconnaîtront ou pas. En tous les cas, sachant français, vous pouvez comprendre tout ce que raconte la madame.

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2: Si je vous parle de sacrifice, de vampirisme, de balade diabolique, de mort pour faire vivre l'amour, vous pensez à qui ? À la femme, naturellement. Le groupe vous interprète son titre, Le sang de mon prochain.
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Vous êtes sur Radio BLV 93.6 dans l'émission Chromasique. On va écouter ensemble un duo de la East Coast, un groupe qui s'appelle Foreign Hair. La chanson que je vous ai choisie parle de notre animalité. Chanson qui dit « Flesh and bones won't lie, you're the only one that can calm me down. 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La chair et les os ne mentiront pas, tu es le seul qui peut me calmer. Animal libre, animal libre. »

Comment ne pas vous passer Red Right Hand de Nick Cave and the Bad Seeds quand la couleur rouge est à l'honneur? La main vengeresse de Dieu, Red Right Hand, provient du poème épique Le Paradis Perdu de John Milton, faisant référence à une vengeance divine. You'll see him in your nightmares, you'll see him in your dreams, he'll appear, je ne sais pas, out of nowhere, but he ain't what he seems. Traduction. Tu le verras dans tes cauchemars, tu le verras dans tes rêves, il sortira de nulle part, mais il n'est pas ce qu'il semble être. On écoute tout ça en musique.

Ne me demandez pas de quoi parle la prochaine chanson. Mon anglais est insuffisant, comme vous avez pu l'entendre juste avant. Ce que je sais et je sens, c'est la vibration qui me traverse. Elle est indéniablement rouge. J'ai peut-être été influencée par la pochette de l'album. Une femme baissant la tête, pieds joints, avec Lilies, titre de l'album inscrit en rouge brillant dans une typographie fragilisée. Mélodie De Biasio nous livre son Brother tout de suite sur Radio BLV.

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Chanson qui donne de la force pour se rapprocher de soi-même, donner de l'élan pour se face à face avec ce monde si brûlant. Girl de l'impératrice permet d'oser incarner son féminin sans soumission. Souveraine, restons souveraines dans notre royaume. À toi de jouer l'impératrice.

Vous êtes encore et toujours sur Radio BLV dans l'émission Chromazique avec à la production, animation et même à la technique, Agathe. Comme je vous l'ai annoncé en début d'émission, après le groupe qui vient tout juste de passer l'impératrice, nous accueillons dans nos studios une autre impératrice, notre invitée guest star. Elle s'appelle Jenny Breza. Elle nous vient d'une autre contrée, tout aussi venteuse que la nôtre, le Cat City. Elle est musicienne, poétesse et bien d'autres qualités artistiques. On l'écoute avec sa production autour du Red Flow. À toi le son, Jenny, et merci infiniment d'être là.

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1: C'était une création de Jenny Breza, artiste, poétesse multilingue qui reviendra dans les studios. Elle est plus que multilingue, elle est multicore, elle danse, elle dessine. Bon, bref, notre guest star pardon, de l'émission. Peut-être même qu'un jour, elle viendra faire une petite impro en direct live dans les studios, je le souhaite. Ceci est un petit message pour toi, Jenny. Et pour donc terminer cette émission, parce que ça fait un certain petit bout de temps qu'on est ensemble, avec grande joie, je crois que je pourrais passer toute la journée soirée, mais bon, à un moment donné, il faut bien mettre un petit point final à l'émission chromasique. Et donc j'avais vraiment envie de finir en éclat, en intensité, en rythme qui pourrait faire réveiller nos plus grandes pulsions de vie avec Sevilla d'Enrique Camacho et Fatality, et une version pour finir un petit peu plus quand même en douceur d'Ave Maria, revisitée par Nina Hagen. Donc voilà, pour moi, pour cette grande première de chromasique, c'était un grand plaisir d'être avec vous sous la tonalité du rouge. Vivement le mois prochain et vive la musique, c'est la vibration un peu de tous nos états. À très bientôt, à très vite.

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0: l'album et genre je mets un vocal de Madaron genre. En mode ça t'es fatigué toi en ce moment nanana genre. Hein?
1: T'as, tu l'as déjà ou tu vas le jouer?
0: Non, je vais le demander. J'avais marqué interlude maman.

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